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Merci de passer ce mardi soir en notre compagnie, bien branché à votre radio en bourse. Je m'appelle Mathieu Guimond. La soirée, on la passe ensemble et on parle un peu d'actualité avec qu'est-ce qui retient l'attention dans l'actualité au cours des dernières heures. Mais pour faire le bilan, rendez-vous sur mabourse.com, notre site web d'actualité, où, entre autres, on parle des fameux droits de douane équivalents en réponse de ceux de M. Trump qui ont été dévoilés aujourd'hui par le gouvernement fédéral. La liste est complète. Il y a beaucoup de gens qui risquent d'être impactés par ça. On va bien sûr avoir tous les détails sur mabourse.com. On parle également de la coalition Avenir Québec ou de l'équipe Christine Fréchette, c'est elle-même qui s'appelle Oster, hein, qui s'engage à doubler les sommes versées aux régions ressources si elle est reportée au pouvoir le 5 octobre prochain. Les détails sur ces nouvelles et d'autres nouvelles sur mabourse.com. Et pensez à vous abonner à notre infolettre.

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3: 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Ottawa adopte une réponse mesurée aux nouveaux tarifs douaniers américains et ne compte pas, pour l'instant, toucher aux exportations d'électricité vers les États-Unis. Le gouvernement Carney imposera dès le 8 septembre des droits de douane de 15 à 50 % sur plus de 700 produits, notamment l'acier, les produits laitiers, le matériel agricole et les pâtes et papiers. À quelques jours de la rentrée scolaire, le Centre de services scolaires de la Beauce-et-Chemin affirme pouvoir répondre favorablement à près de 75 % des demandes excédentaires de transport. Sur quelques 1100 demandes reçues, 815 ont été acceptées, tandis que 190 sont toujours en analyse et que 95 n'ont pu être accordées, principalement faute de circuits disponibles. Par voie de communiqué, le CSSBE assure qu'il continue de travailler sur les demandes en attente ou auxquelles il n'a pas été possible de répondre favorablement. La rentrée scolaire se fera sans pénurie d'enseignants au CSS de la Beauce-et-Chemin. Tous les postes d'enseignants sont actuellement comblés selon les données du ministère de l'Éducation. Dans l'ensemble de la Chaudière-Appalaches, 108 postes demeurent toutefois vacants, dont 80 au Centre de services scolaires des navigateurs. Et maintenant, la météo en Beauce. Ce soir et cette nuit, c'est partiellement nuageux avec 40 % de probabilité d'averse et un risque d'orage. Le minimum, lui, est de 12 degrés.

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On est le mardi 25 juin 2026. Merci beaucoup d'être bien branché à votre radio en Beauce. On passe cette soirée ensemble. Je m'appelle Mathieu Guimond. Hey, ce soir, je vous parle entre autres du hockey, de la Ligue de hockey junior maritime Québec qui sera de passage en Beauce en fin de semaine prochaine. On va parler un peu d'actualité. 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Et c'est toujours le fun également d'avoir de vos nouvelles. 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

Il va y avoir du hockey de la LHJMQ en Beauce en fin de semaine avec le Centre Castel de Sainte-Marie qui va accueillir un match pré-saison de l'Océanique de Rimouski et des Remparts de Québec. C'est ce vendredi à 19h. 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C'est quand même le fun. 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Donc, belle occasion pour les amateurs de hockey de la Beauce de voir des espoirs de la LHJMQ tout près. Les billets qui sont en vente au Uniprix, à la boutique Rover Sport, de même qu'au restaurant Giovannina, au coût de 10$ pour les 7 ans et plus en pré-vente ou encore 15$ au Centre Castel le soir même du match. 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
4: 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Ottawa adopte une réponse mesurée aux nouveaux tarifs douaniers américains et ne compte pas, pour l'instant, toucher aux exportations d'électricité vers les États-Unis. Le gouvernement Carney imposera dès le 8 septembre des droits de douane de 15 à 50 % sur plus de 700 produits, notamment l'acier, les produits laitiers, le matériel agricole et les pâtes et papiers. À quelques jours de la rentrée scolaire, le Centre de services scolaires de la Beauce-et-Chemin affirme pouvoir répondre favorablement à près de 75% des demandes excédentaires de transport. Sur quelques 1100 demandes reçues, 815 ont été acceptées, tandis que 190 sont toujours en analyse et que 95 n'ont pu être accordées, principalement faute de circuits disponibles. Par voie de communiqué, le CSSBE assure qu'il continue de travailler sur les demandes en attente ou auxquelles il n'a pas été possible de répondre favorablement. La rentrée scolaire se fera sans pénurie d'enseignants au CSS de la Beauce-et-Chemin. Tous les postes d'enseignants sont actuellement comblés, selon les données du ministère de l'Éducation. Dans l'ensemble de la Chaudière-Appalaches, 108 postes demeurent toutefois vacants, dont 80 au Centre de services scolaires des navigateurs. Et maintenant, la météo en Beauce. Ce soir et cette nuit, c'est partiellement nuageux avec 40 % de probabilité d'averse et un risque d'orage. Le minimum, lui, est de 12 degrés.

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Merci de passer ce mardi soir en notre compagnie, bien branché à votre radio en bourse. Je m'appelle Mathieu Guimond. La soirée, on la passe ensemble et on parle un peu d'actualité avec qu'est-ce qui retient l'attention dans l'actualité au cours des dernières heures. Mais pour faire le bilan, rendez-vous sur mabourse.com, notre site web d'actualité, où, entre autres, on parle des fameux droits de douane équivalents en réponse de ceux de M. Trump qui ont été dévoilés aujourd'hui par le gouvernement fédéral. La liste est complète. Il y a beaucoup de gens qui risquent d'être impacté par ça. On va bien sûr avoir tous les détails sur mabourse.com. On parle également de la Coalition Avenir Québec ou de l'équipe Christine Fréchette, c'est elle-même qui s'appelle Oster, hein, qui s'engage à doubler les sommes versées aux régions ressources si elle est reportée au pouvoir le 5 octobre prochain. 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
2: 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Ottawa adopte une réponse mesurée aux nouveaux tarifs douaniers américains et ne compte pas, pour l'instant, toucher aux exportations d'électricité vers les États-Unis. Le gouvernement Carney imposera dès le 8 septembre des droits de douane de 15 à 50 sur plus de 700 produits, notamment l'acier, les produits laitiers, le matériel agricole et les pâtes et papiers. À quelques jours de la rentrée scolaire, le Centre de services scolaires de la Beauce-et-Chemin affirme pouvoir répondre favorablement à près de 75 % des demandes excédentaires de transport. Sur quelques 1100 demandes reçues, 815 ont été acceptées, tandis que 190 sont toujours en analyse et que 95 n'ont pu être accordées, principalement faute de circuits disponibles. Par voie de communiqué, le CSSBE assure qu'il continue de travailler sur les demandes en attente ou auxquelles il n'a pas été possible de répondre favorablement. La rentrée scolaire se fera sans pénurie d'enseignants au CSS de la Beauce-et-Chemin. Tous les postes d'enseignants sont actuellement comblés, selon les données du ministère de l'Éducation. Dans l'ensemble de la Chaudière-Appalaches, 108 postes demeurent toutefois vacants, dont 80 au Centre de services scolaires des navigateurs. Et maintenant, la météo en Beauce. Ce soir et cette nuit, c'est partiellement nuageux avec 40 % de probabilité d'averse et un risque d'orage. Le minimum, lui, est de 12 degrés.

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On est le mardi 25 juin 2026. Merci beaucoup d'être bien branché à votre radio en Beauce. On passe cette soirée ensemble. Je m'appelle Mathieu Guimond. Hey, ce soir, je vous parle entre autres du hockey, de la Ligue de hockey junior maritime Québec qui sera de passage en Beauce en fin de semaine prochaine. On va parler un peu d'actualité. 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Et c'est toujours le fun également d'avoir de vos nouvelles. 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Vous pouvez nous appeler, nous texter, nous donner des nouvelles également via notre site web. On veut savoir ce qui se passe de bon pour vous en ce mardi.

Il va y avoir du hockey de la LHJMQ en Beauce en fin de semaine avec le Centre Castel de Sainte-Marie qui va accueillir un match pré-saison de l'Océanique de Rimouski et des Remparts de Québec. C'est ce vendredi à 19h. Hey, puis c'est comme une espèce de boucle qui se boucle parce qu'il y a 15 ans, quand on a ouvert le Centre Castel, en 2011, quand on a ouvert un des premiers matchs qu'on a présenté, ben c'était un match Océanique Remparts. C'est quand même le fun. Il y a plusieurs joueurs de la région qui pourraient être de la partie, notamment Alex Desruisseaux, Charles-Antoine Dubé et Lucas Morin du côté des Remparts, ainsi que Samuel Thibault et Alexis Blanchette chez l'Océanique. Donc, belle occasion pour les amateurs de hockey de la Beauce de voir des espoirs de la LHJMQ tout près. Les billets qui sont en vente au Uniprix, à la boutique Rover Sport, de même qu'au restaurant Giovannina, au coût de 10$ pour les 7 ans et plus en pré-vente ou encore 15$ au Centre Castel le soir même du match. Alors, il y aura du hockey de la LHJMQ ce vendredi soir au Centre Castel. 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
2: 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Ottawa adopte une réponse mesurée aux nouveaux tarifs douaniers américains et ne compte pas, pour l'instant, toucher aux exportations d'électricité vers les États-Unis. Le gouvernement Carney imposera dès le 8 septembre des droits de douane de 15 à 50 % sur plus de 700 produits, notamment l'acier, les produits laitiers, le matériel agricole et les pâtes et papiers. À quelques jours de la rentrée scolaire, le Centre de services scolaires de la Beauce-et-Chemin affirme pouvoir répondre favorablement à près de 75% des demandes excédentaires de transport. Sur quelques 1100 demandes reçues, 815 ont été acceptées, tandis que 190 sont toujours en analyse et que 95 n'ont pu être accordées, principalement faute de circuits disponibles. Par voie de communiqué, le CSSBE assure qu'il continue de travailler sur les demandes en attente ou auxquelles il n'a pas été possible de répondre favorablement. La rentrée scolaire se fera sans pénurie d'enseignants au CSS de la Beauce-et-Chemin. Tous les postes d'enseignants sont actuellement comblés, selon les données du ministère de l'Éducation. Dans l'ensemble de la Chaudière-Appalaches, 108 postes demeurent toutefois vacants, dont 80 au Centre de services scolaires des navigateurs. Et maintenant, la météo en Beauce. Ce soir et cette nuit, c'est partiellement nuageux avec 40 % de probabilité d'averse et un risque d'orage. Le minimum, lui, est de 12 degrés.

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0: Salut, bon mercredi, bon début de journée. Comment ça va? Il y a des changements qui s'amènent à la radio parce que ce sera à compter de lundi prochain la rentrée de la nouvelle saison. Je vous dirai de quoi il en retourne un peu plus tard à l'émission. On va aussi recevoir le député fédéral de Beauce, Jason Groslo, qui reprend le collier pour sa chronique hebdomadaire. On va aussi s'entretenir avec Annie Gilbert. Elle est la directrice générale de la Chambre de commerce de Saint-Georges. Elle va surtout venir nous parler en tant que responsable du retour du Festival Beauceron de l'Érable. Ben, pour le moment, du brouillard, c'est ce qu'on a actuellement, centre-ville, Sainte-Marie, bien évidemment, parce que la température a changé très rapidement au cours des dernières heures, de sorte qu'on est à 11 degrés actuellement, centre-ville, Sainte-Marie. Puis on parle pour la journée d'aujourd'hui d'alternance soleil-nuage avec 25 au thermomètre, facteur humidex de 29 degrés. En milieu de journée, hier, on apprenait le décès d'une icône de la musique. Je parle bien sûr de Dolly Parton, qui nous avait offert beaucoup de succès, dont celui-là qui s'appelle Jolene dans les années 70.
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0: Dolly Parton, une icône de la musique à saveur country, mais tout le monde connaît cette grande artiste qui a marqué évidemment les esprits par sa voix particulière, par son look, par son charisme. Elle est venue à quelques reprises dans la région, en fait dans la province de Québec. Sa dernière visite remontait à 1986 en duo avec Kenny Rogers, au moment où il nous avait offert la chanson « Island in the Streams » qui avait été écrite par les Bee Gees à cette époque-là. Je peux vous faire entendre de quoi ça avait l'air « Island in the Streams ». Vous allez reconnaître, c'est sûr.

avec Kenny Rogers. Donc, ça avait été un gros succès fin 83, début 84. Mais parmi toutes les chansons de son répertoire, on se rappelle notamment de 9 to 5. Mais c'est elle qui avait écrite « I Will Always Love You », la chanson à succès de Whitney Houston. Elle l'avait d'ailleurs interprétée en 1973.

0: Le monde artistique québécois est bouleversé par ça, entre autres Maxime Landry, qui, avec ses nombreux projets, avait interprété des pièces musicales en compagnie d'Annie Blanchard, où on rendait justement hommage à Dolly Parton. Isabelle Boulay, qui a déjà chanté en duo avec Dolly Parton. Bref, une grosse nouvelle dans le monde de la musique qui est tombée hier en journée. À part de ça, dans l'actualité chez nous, vers 18h30 hier, les policiers et pompiers qui ont participé à une opération de sauvetage sur les eaux du lac Etchemin, deux personnes, un homme dans la trentaine et un enfant de près de 10 ans qui étaient partis en randonnée de planche à pagaie, ont été signalées manquantes par des membres de leur entourage inquiets de ne pas les revoir. L'équipe nautique a récupéré les deux aventuriers qui étaient sains et saufs. Puis vers 15h15 hier, les pompiers ont été appelés pour un début d'incendie dans une usine spécialisée dans le moulage de plastique du boulevard Bégin à Sainte-Claire dans Bellechasse. Le feu aurait pris naissance dans un appareil situé à l'intérieur du bâtiment. Une personne a été incommodée par la fumée. Elle a été prise en charge par les paramédics. Les pompiers de Saint-Malachie et de Saint-Henri-de-Lévis ont porté assistance à leurs collègues de Sainte-Claire. Après une trentaine de minutes suivant l'appel, le feu était sous contrôle. Vers 22h30 hier, les policiers du service de police de la ville de Québec ont été appelés pour porter assistance à un homme de 67 ans de Charlebourg après que ce dernier ait fait une chute à trottinette électrique. L'accident est survenu dans le stationnement d'une école située sur la rue de la Sorbonne. À l'arrivée des premiers patrouilleurs sur place, la victime présentait de graves blessures. Elle a rapidement été transportée vers l'hôpital où l'on craint pour sa vie. Des enquêteurs et des policiers d'identité judiciaire se sont rendus sur place pour tenter d'éclaircir les circonstances de l'accident. L'enquête est toujours en cours. Un quatrième policier montréalais a été suspendu dans le cadre d'une enquête sur des allégations de racisme et de faute professionnelle au poste de Montréal-Nord. Le SPVM a indiqué hier que la suspension avait pris effet le 19 août dernier. Les faits présumés se seraient produits alors que le policier travaillait au sein du poste de quartier 39 qui a été démantelé en juin dernier. Les 16 membres de l'unité de patrouille ont tous été désarmés le 12 juin. Deux agents ont d'abord été suspendus, trois autres ont été affectés à des tâches administratives et les autres ont été mutés ailleurs. Un troisième agent a été suspendu le 18 juin. Les policiers de la Sûreté du Québec ont arrêté 5 individus, dont 3 d'âge mineur, en lien avec des coups de feu entendus lundi matin à Saint-Adalbert, dans l'Islay. Ils ont été formellement accusés hier au Palais de justice de Québec. José Enrique Almaguel Fernandez, 20 ans, de Pointe-aux-Trembles, et Yacoub Saleb Alabid, 26 ans, de Sainte-Foy, ont comparu par visioconférence. Ils sont accusés d'avoir été en possession d'une arme à feu prohibée chargée. Ils font aussi face à des accusations d'avoir utilisé une arme à feu, en plus d'avoir perpétré une agression armée et une séquestration. Les 3 adolescents, pour leur part, sont accusés dans ce dossier, ont comparu à la Chambre de la jeunesse. Les 5 individus demeurent détenus en attendant la suite des procédures. Les policiers n'écartent pas la possibilité que les infractions puissent être reliées à la guerre des stupéfiants qui sévit dans la région depuis près de 2 ans. Politique maintenant, l'élection partielle fédérale qui aura lieu lundi prochain dans Chicoutimi-le-Fjord au Saguenay-Lac-Saint-Jean s'annonce serré. Le verdict des électeurs pourrait bien refléter leurs préoccupations face au coût de la vie ainsi qu'à la guerre tarifaire. Selon les bloquistes et les conservateurs, l'anxiété causée par le président américain Donald Trump est moins centrale que durant l'élection générale de 2025. Les libéraux, bien au contraire, croient que l'incertitude économique face aux droits de douane font résonner leur message. La région regorge de travailleurs des secteurs de la foresterie et de l'aluminium notamment. Et avec la rentrée scolaire qui débute cette semaine pour de nombreux enfants, des données de l'Institut national de santé publique du Québec montrent que la couverture vaccinale est restée stable. Après avoir observé une baisse de la vaccination chez les tout-petits pendant la pandémie, On ne note pas de baisse additionnelle en 2023-24. Selon l'INSPQ, la couverture vaccinale pour les vaccins dus à la rentrée scolaire en 2023 était de 78,3% chez les enfants de 7 ans contre 78,4% en 2021. Selon des experts, le Québec est dans une bonne posture, mais cela ne s'est pas réalisé sans effort. Dans le monde du sport, les Royals de Kansas City ont battu les Blue Jays de Toronto 5-3 hier pour obtenir une 9e victoire de suite. Ailleurs, victoire de 7-3 pour les Red Sox de Boston sur les Marlins de Miami. Les Astros de Houston ont battu les Yankees de New York 9-7. Ces trois séries de matchs se poursuivent ce soir. Ligue frontière de baseball, défaite de 10-4 pour les Capitals de Québec face aux Slammers de Joliet hier. Le deuxième match entre les deux équipes est prévu ce soir 18h50 au stade de Canac à Québec. Ligue de baseball senior major de Québec, les Rams de Sainte-Marie affrontent ce soir la formation de Saint-Apollinaire à 20h au stade Julien Fauché de Sainte-Marie. Finalement, tennis, le Québécois Félix Auger-Aliassime a perdu son match de premier tour en double mixte hier aux internationaux des États-Unis. Prévision du temps pour aujourd'hui, alternance soleil-nuages avec un maximum de 25, facteur humidex de 29 degrés. Des nuages pour ce soir, la nuit prochaine, minimum de 12. Alternance soleil-nuages demain, jeudi, avec des températures autour de 27, humidex de 32 degrés. De la pluie pour vendredi, 22, retour du soleil samedi avec 21 degrés. Et partout où vous êtes actuellement, on est à 11 degrés avec la musique de Francis de Grandpré. Voici « Si j'avais su » dans vos 100 000 matins. Bon mercredi, bon début de journée. Bienvenue au 101.5.
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6h19 minutes, encore une fois, dans l'actualité aujourd'hui, il est encore question des tarifs douaniers américains. Et dans le Journal de Québec, on explique qu'Ottawa répond dollar par dollar à Washington, entre autres, tous les secteurs. On a donné des exemples de produits américains visés par les contre-tarifs à compter du 8 septembre prochain. Il y en a, par exemple, sur certains fromages, sur le miel, sur des électroménagers, l'équipement agricole et de jardin et plusieurs autres. Sauf qu'hier, Stéphane Bureau recevait à son émission à Télé-Québec hier soir l'ancien premier ministre du Canada, Jean Chrétien. Qu'on soit d'accord avec lui, qu'on le trouve dépassé, qu'on le trouve peut-être pas au goût du jour. Ben j'ai trouvé, moi, hier, entre autres, pour avoir regardé une partie d'émission très tôt ce matin, qu'il est encore sa coche, le bonhomme. Entre autres, il racontait que Donald Trump n'a pas taxé trois secteurs d'activité. Il n'en a pas parlé durant les justement pour parler entre le Canada et les États-Unis. L'énergie, donc l'électricité, le gaz naturel, il n'a pas parlé non plus de la potasse. Et là, je suis allé faire une petite recherche pour savoir qu'est-ce que c'est exactement de la potasse. On en produit beaucoup, beaucoup au Manitoba. Ça sert à fabriquer des engrais riches en potassium pour stimuler la croissance des plantes et améliorer les récoltes. Et on dit que les producteurs agricoles du sud des États-Unis ont beaucoup, beaucoup besoin de potasse. Lui, Jean Chrétien, dit... C'était assez simple. Au lieu de taxer ou de surtaxer différents produits canadiens vers l'exportation, pourquoi ne pas taxer l'électricité, le gaz naturel et la potasse? Parce qu'il dit en plus, les producteurs agricoles du sud des États-Unis sont d'allégeance républicaine, appuient beaucoup, beaucoup le président américain. Il dit, au lieu de taxer toutes sortes de produits qui vont... choquer les citoyens américains, attaquons-nous d'abord et avant tout à trois secteurs d'activité. L'électricité, le gaz, la potasse. Il dit juste ça, là, ça va le faire réagir. Je trouvais que ça avait beaucoup de sens ce que racontait hier à l'émission de Stéphane Bureau, l'ancien premier ministre du Canada, Jean Chrétien. Souhaitons maintenant que Mark Carney emboîte le pas. OK, la chanson s'appelle Rodeo. Elle est signée Joseph Poirier, maintenant au 101.5.

0: 6h23 minutes dans vos 100 000 matins. Vous pensez quoi de la province de Québec qui souhaite s'enrichir avec différents projets énergétiques, dont les éoliennes? Ah, il y en sera question à l'émission. Restez bien branchés chez nous. Court détail pub, coup d'œil circulation, mais aussi les nouvelles régionales. Restez bien branchés.
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0: Pour entrer sur Québec, sur Robert Clich, direction nord, c'est tout de suite après la structure du Canadien national que ça ralentit rapidement, ça passe du jaune au rouge. La congestion se maintient jusqu'en approche finale pour le tablier du pont Pierre-Laporte. Si vous êtes sur l'autoroute 20, secteur Saint-Nicolas en direction Québec, c'est dans la courbe qui vous mènera vers le tablier du pont Pierre-Laporte où vous allez sentir le ralentissement. Il y a de la résistance aussi sur l'autoroute 20 direction ouest à partir de Chemin des Îles jusqu'à la hauteur de l'ancienne balance dans le secteur de Charny. C'est vert sur le tablier du pont La Porte. Même chose pour le pont de Québec. Il y a un peu de résistance partout. Il y a des chantiers de construction, notamment sur Henri IV direction nord à la hauteur du chemin Sainte-Foy. Même chose pour le boulevard Laurier direction est. L'autre point un peu plus ralenti, intersection boulevard Charest et côte Saint-Sacrement pour entrer sur Québec. Mis à part ça, ça circule plutôt bien. Peut-être vous rappeler qu'il y aura des travaux majeurs qui débuteront à compter d'aujourd'hui. Kilomètre 122 sur l'autoroute 73, on va devoir fermer une voie sur les deux. C'est déjà commencé depuis tôt ce matin. Il y aura des fermetures partielles du pont Pierre-Laporte de nuit à compter de 21h ce soir jusqu'à 5h demain. C'est même chose pour jeudi et pour vendredi. Vous êtes témoin d'événements sur la route, n'hésitez pas, partagez l'info. 418-387-1015.
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9: Bonjour, bon début de journée. Ici Claude Marquis. Voici vos actualités. Ottawa a choisi de répondre à l'administration Trump avec des droits de douane équivalents à ceux imposés par les États-Unis. Autrement dit, le fédéral appliquera à partir du 8 septembre des droits de douane sur une liste de plus de 700 produits au même taux que le gouvernement américain, qui varie de 15 à 50. La liste touche principalement des secteurs comme l'acier, les produits laitiers, l'électroménager, le matériel agricole, les pâtes et papiers et l'électronique. Le président des États-Unis, Donald Trump, nie avoir exigé des concessions sur le français lors des négociations commerciales avec Ottawa. Sur Truth Social, M. Trump a soutenu qu'il n'empêcherait jamais les Canadiens de parler français, ajoutant qu'il n'a même jamais songé à faire une chose aussi stupide. Selon le gouvernement fédéral, les États-Unis ont fait pression pour qu'Ottawa change sa position concernant la visibilité du contenu francophone et québécois sur les services comme Netflix. À quelques jours de la rentrée scolaire, le Centre de services scolaires de la Beauce-et-Chemin affirme pouvoir répondre favorablement à près de 75 % des demandes excédentaires de transport scolaire. Sur quelques 1100 demandes reçues, 815 ont été acceptées, tandis que 190 sont toujours en analyse et que 95 n'ont pu être accordées, principalement faute de circuits disponibles. Par voie de communiqué, le Centre de services scolaires assure qu'il continue de travailler sur les demandes en attente ou auxquelles il n'a pas été possible de répondre favorablement. Et le monde de la musique pleure la mort de Dolly Parton. L'icône de la musique country, dont la voix au vibrato vertigineux, les compositions poignantes et les costumes étincelants ont marqué son ascension, est malheureusement décédée. Sa famille en a fait l'annonce hier. Elle avait 80 ans. C'est ce qui complète vos informations. 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
1: Ce sera soleil nuage pour aujourd'hui. Un peu de brouillard ce matin, mais ça devrait se dissiper assez rapidement. Maximum 25, humidex ressenti, 29 degrés pour aujourd'hui. Les nuages s'installent en soirée, minimum de 12. Soleil nuage demain, jeudi. Maximum 27, humidex de 32. De la pluie pour vendredi avec 22 degrés. Retour du soleil samedi avec 21. Les normales de saison, 22 le jour et 11 la nuit. Et actuellement, on est à 11 degrés, centre-ville, Sainte-Marie. 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En musique, autour de Jeff Posey maintenant dans vos 100 000 matins au 101.5.

Magasiner les articles scolaires des enfants. On réalise que, oui, la rentrée, c'est pour très, très, très bientôt. C'est cette semaine, c'est possiblement, si je me trompe pas, parce que c'est pas facile à voir quand on n'a plus d'enfants puis qu'on va jeter un coup d'œil sur le site Internet du Centre de services scolaires. Là, je sais que cette semaine, les profs y étaient toute la semaine, mais les élèves, je pense qu'ils arrivent vendredi. Chose certaine, il y aura davantage de déplacements en autobus scolaire dans la région. Petit rappel, lorsque les feux rouges sont en action, si vous êtes intercepté par les policiers à dépasser un autobus dont les feux rouges ou encore l'arrêt obligatoire sont activés, déployés, c'est 9 points d'inaptitude et 235 $ d'amende, plus les frais. Ça pourrait coûter pas mal de sous. Peut-être vous préciser aussi que les policiers seront plus présents dans le secteur des écoles. D'ailleurs, si on dépasse la limite de vitesse dans les zones scolaires, les amendes sont doublées. Donc, ça peut être très désagréable de contribuer au fonds consolidé de l'État de cette façon-là, mais je vous dirais que particulièrement, d'abord et avant tout, c'est d'assurer la sécurité des enfants. Tu sais, ils vont retrouver leurs amis qui n'ont pas vu depuis peut-être le début des vacances d'été. Puis, il y aura de l'excitation dans l'air, donc soyons prudents, soyons vigilants aux abords des écoles. Bien sûr, on vous invite à respecter la limite de vitesse affichée. Également, ça inclut les cyclistes aussi, l'obligation de s'immobiliser à plus de 5 mètres de l'autobus quand les signaux sont en fonction. Alors, prudence et sécurité, c'est ce qu'on devrait dire pour une rentrée à l'école en toute sécurité. Soyons vigilants lors des approches des autobus scolaires. 6h39 minutes, on va s'offrir une chanson qui a été top 10 dans les années 90 avec Rudy Kaya et les Vilains Pingouins. Voici donc les belles années. C'est parti!

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0: taxe. Ça, c'est une rentrée qu'on aime.

sol sur un moyen temps. Cette semaine, le fromage Petit Québec 300 ou 400 grammes est à 5,47. Les biscuits Christie variété sélectionnés sont à 2,22. Et puis, on épluche les prix sur le maïs deux couleurs à 19 sous l'unité. Et puis,

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6h54, en milieu d'après-midi, hier, on apprenait le décès de la légende, de l'icône de la musique country, Dolly Parton. Elle est décédée à l'âge de 80 ans d'un cancer. C'est son neveu qui a fait l'annonce de la mort de la célèbre chanteuse dans une vidéo qui a été publiée sur les réseaux sociaux. Impossible que vous ne connaissiez pas au moins une de ses chansons. Ma collègue Valérie Cormier a préparé un petit montage des meilleures chansons de Dolly Parton.

0: Ben oui, c'est elle qui avait composé cette chanson-là, I Will Always Love You, qui avait connu aussi un succès grâce à Whitney Houston dans le film Bodyguard avec Kevin Costner. Mais Dolly Parton a marqué l'imaginaire musical de beaucoup d'Américains, de Nord-Américains surtout. D'ailleurs, Maxime Landry, qui a la chance de faire une tournée musicale avec son amie Annie Blanchard, reprennent évidemment plusieurs des chansons de Dolly Parton, qui est décédée hier d'un cancer. Elle avait 80 ans. 6h57, on aura toute l'actualité au retour des messages, coup d'œil circulation, et puis on aura la musique de Somber, et je vous parlerai de la rentrée de la radio que vous écoutez pour lundi qui vient, le 31 août prochain. Bon début de journée. Bienvenue dans les 100 000 matins.
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0: C'est déjà compliqué pour entrer sur Québec. Robert Clich, direction nord, c'est à partir de l'avenue de la Rotonde que ça ralentit. Si vous êtes sur l'autoroute 20, direction est, secteur Saint-Nicolas, c'est à la hauteur des bretelles de route des Rivières que ça ralentit. Et si vous êtes sur l'autoroute 20, en direction ouest, à partir de Lévis, c'est en arrivant à la hauteur du chemin des îles, section raffinerie de pétrole Valero, c'est là que le ralentissement se fait sentir. Et il se maintient, imaginez, jusque sur le tablier du pont Pierre-Laporte. C'est code rouge sur le pont de Québec, déjà à cette heure-ci. Sinon, je vous dirais, boulevard Charest, il y a deux points chauds, direction est, à la hauteur de Robert Bourassa. Ça reprend du rythme, mais à la hauteur de Saint-Sacrement aussi, ça se complique. C'est au ralenti sur le boulevard Laurier, compte tenu des travaux qu'on retrouve entre Henri IV et l'Université Laval. Peut-être vous précisez aussi qu'il y aura des travaux majeurs depuis ce matin jusqu'à 20h ce soir en direction nord entre le kilomètre 122 et 123 sur l'autoroute 73. On va devoir fermer une voie sur les deux. Question de faire ces travaux. Et on va fermer le pont Pierre-Laporte en direction nord de nuit à compter de 21h ce soir jusqu'à 5h demain. Deux voies sur les trois seront fermées à la circulation pour des travaux. Vous êtes témoin d'événements sur la route? Partagez l'info. 418-387-1015.
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2: Bon mercredi, ici Louis-Philippe Arnoirel. Alors que la rentrée scolaire débute cette semaine pour de nombreux enfants, des données de l'Institut national de santé publique du Québec montrent que la couverture vaccinale est restée stable. Après avoir observé une baisse de la vaccination chez les tout-petits durant la pandémie, on ne note pas de baisse additionnelle en 2023. Selon l'INSPQ, la couverture pour les vaccins due à la rentrée en 2023 était de 78,3% chez les enfants de 7 ans contre 78,4% en 2021. Selon des experts, le Québec est dans une bonne posture, mais cela ne s'est pas réalisé sans effort. Toujours en santé, les hospitalisations d'enfants et d'adultes ayant utilisé des trottinettes électriques ont augmenté de près de 40% au cours de l'année écoulée. C'est ce qu'a constaté l'Institut canadien d'information sur la santé dans un rapport publié hier. Il y a eu 837 hospitalisations l'année dernière entre avril 2025 et mars 2026, contre 601 au cours de la même période l'année précédente. Les fractures ainsi que les traumatismes crâniens et cérébraux figuraient parmi les causes les plus fréquentes d'hospitalisation des utilisateurs de trottinettes électriques. En politique, l'élection partielle fédérale qui aura lieu lundi dans Chicoutimi-le-Fjord au Saguenay-Lac-Saint-Jean s'annonce serrée. Le verdict des électeurs pourrait bien refléter leurs préoccupations face au coût de la vie ainsi qu'à la guerre tarifaire. Selon les bloquistes et les conservateurs, l'anxiété causée par le président américain Donald Trump est moins centrale que durant l'élection générale de 2025. Les libéraux, bien au contraire, croient que l'incertitude économique face aux droits de douane fait résonner leur message. Et par ailleurs, le premier ministre de la Colombie-Britannique, David Eby, encourage le premier ministre Mark Carney à envisager des mesures non tarifaires en réponse à la guerre commerciale avec les États-Unis. Il a notamment cité la remise en question de l'achat prévu d'avions de combat auprès des États-Unis et l'expédition de charbon américain depuis un port de la Colombie-Britannique. C'est ce qui complète vos actualités Arsenal Media. Passez une bonne journée sur nos ondes.
3: Baseball, les Royals de Kansas City ont battu les Blue Jays de Toronto 5-3 hier soir pour obtenir une 9e victoire de suite. Ailleurs, victoire de 7-3 pour les Red Sox de Boston sur les Marlins de Miami. Il y a les Astros de Houston qui ont battu les Yankees de New York 9-7. Ces trois séries de matchs se poursuivent ce soir. Ligue frontière de baseball, défaite de 10-4 pour les Capitals de Québec face aux Slammers de Joliet. Le deuxième match entre les deux équipes est prévu 18h50 ce soir au stade de Canac à Québec. Ligue de baseball senior major de Québec, les Rams de Sainte-Marie affrontent la formation de Saint-Apollinaire ce soir 20h au stade Julien Fauché de Sainte-Marie. Finalement, au tennis, le Québécois Félix Auger-Aliassime a perdu son match de premier tour en double mixte hier aux internationaux de tennis des États-Unis à Flushing Meadows. Alternance soleil-nuage pour aujourd'hui. La nappe de brouillard va se dissiper rapidement, maximum 25, facteur humidex de 29 degrés pour aujourd'hui. Quelques nuages pour ce soir, la nuit prochaine, minimum de 12. Demain, jeudi, alternance soleil-nuage avec des températures autour de 27, facteur humidex ressenti, 32 degrés. De la pluie pour vendredi avec 22 degrés. Retour du soleil samedi avec 21. Les normales de saison, 22 le jour et 11 la nuit. Et actuellement, partout où vous êtes en Beauce, on est à 12 degrés.
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Bon mercredi, bienvenue dans les 100 000 matins au 101.5. Bon réveil, bon deuxième café. Puis pour certains, ça en prend trois pour bien démarrer la journée. Mais avec la bonne musique qu'on a pour vous, assurément qu'on va bien démarrer cette journée du mercredi. Le député fédéral de Beauce, Jason Groslo, sera notre invité un peu plus tard ce matin. Je vous parlerai aussi de la nouvelle programmation, de la nouvelle saison de la radio. Qu'est-ce qui vous attend à compter de lundi? Et des bonnes et des très belles nouvelles, entre autres, pour les amateurs de sport. 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Messagerie texte au 418-387-1015. En musique, My Body Isn't Ready avec Songbird. C'est la prochaine. Au meilleur de la musique, on s'appelle O101.5. Bon mercredi.

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minutes, lundi prochain, on sera déjà rendu le 31 du mois d'août. Et c'est un signe de la rentrée à la radio que vous écoutez au 101.5. Puis il y aura des changements à la programmation à compter de lundi qui vient. Les amateurs de sport, vous allez être servis à souhait, entre autres, avec le duo Larac et Gonzalez qui débarque à Haut. Les enfants terribles du sport seront là sur l'heure du midi, entre midi et 13h, un 30 minutes à parler de sport, de la NFL, entre autres, mais de la Ligue nationale de hockey, puis du Canadien de Montréal. Bien sûr qu'on va parler de ça avec Georges Larac et Stéphane Gonzalez. Donc, le duo de l'heure dans le monde du sport, notamment dans la grande région de Montréal. Pourquoi on amène ces deux gars-là? Ben essentiellement, vous comprendrez que dans les derniers mois, Arsenal Media, qui a pris naissance à Sainte-Marie-de-Beauce, ouais, en 2010, a décidé de se porter acquéreur de BPM Sport, ce qui fait qu'on a des nouveaux collègues de travail au sein de l'équipe, et on est bien content de les accueillir. Donc, les grands bazous, ce sera terminé sur l'heure du midi à compter de ce vendredi, dernière de la semaine, là, lundi. Larac et Gonzalez, où on va parler de sport et toujours le meilleur de la musique à compter de 9h lundi. Chuck Noël prend le relais en avant-midi. Julie Desjardins sera là en après-midi avec toujours le meilleur de la musique au travail. Elle y sera entre 13h et 15h, tout juste avant le trafic avec Alexis Lefebvre. Et en soirée, la game dès 18h. Ben oui, parce que la game va faire en sorte qu'on va préparer la soirée sportive. Donc, de 18 à 19 heures, c'est un nouveau rendez-vous 100% sport avec Oli Paiement et FX Bénard. Le Canadien va avoir une grosse saison. Bon, O sera là pour vivre les meilleurs moments, comme les moins bons, du Canadien de Montréal, mais aussi du sport partout au Québec. Et il y a du nouveau la fin de semaine. Z le week-end, à compter du 5 septembre, Richard Z. Sirois vous donne rendez-vous dès 10 heures avec le meilleur de la musique et tellement plus, les classiques rock, les anecdotes avec son complice Sylvain Caron. Et puis, bien sûr, les valeurs sûres sont là pour rester les 100 000 matins entre 6h et 9h du lundi au vendredi. Le trafic entre 15h et 18h du lundi au jeudi, parce que le vendredi, on est en mode week-end. Donc, vendredi, samedi, 16h, c'est ton party. Puis, il y aura un paquet de nouveautés, ça sera à suivre. Évidemment, plus la saison va débuter, mais le sport sera à l'honneur à compter de lundi avec le duo Larac et Gonzalez, lundi à compter de midi au 101.

0: 7h24 minutes dans vos 100 000 matins. Bon mercredi, bon début de journée. En cette journée internationale du chien, donc si vous avez des animaux de compagnie, vous allez comprendre de quoi il est question, hein? Pitou, Fred, dans mon cas, mais il y en a d'autres que c'est toutes sortes de noms qui sont donnés, Roméo, bref, il y en a vraiment pour tous les goûts. Et je veux saluer l'équipe de la clinique vétérinaire du Compagnon aujourd'hui qui... chaque jour, prennent soin de nos petits animaux de compagnie qui véritablement font partie de la famille. Ben oui, hein, quand on part en vacances, c'est soit qu'il faut trouver une gardienne ou encore on la porte avec soi. Mais chose certaine, ça fait vraiment partie de la famille. Un animal de compagnie, particulièrement le chien, parce que j'ai davantage d'affinité avec les chiens que les chats, d'autant plus que j'en suis allergique aux chats, donc c'est pas toujours très agréable, ces allergies-là. Puis j'ai comme l'impression que parce que je suis allergique, les chats finissent toujours par venir se frotter sur moi, me coller, je sais pas qu'est-ce que j'ai pour les attirer, mais bref. Journée internationale du chien aujourd'hui. Autre sujet un peu plus sérieux, celui-là, hier du côté de Sainte-Marie, c'était la rencontre des maires de la municipalité ou de la MRC de la Nouvelle-Beauce. Il y a des citoyens qui se sont présentés à cette rencontre-là hier parce que on veut s'opposer à un projet d'éolienne dans la région. D'ailleurs, il faut savoir que pour créer de la richesse, ben ça prend par exemple de l'électricité et construire un barrage hydroélectrique, ça prend 10 à 15 ans. On se souviendra du méga projet de la Romaine, ça a été excessivement long à terminer tout ça. Et là, il y a des projets pour des éoliennes parce que les besoins énergétiques des Québécois seront davantage grandissants. Et il y avait plusieurs citoyens, notamment des gens de Saint-Isidore qui se sont présentés à la séance du Conseil des maires hier du côté de la MRC. J'ai tenté d'avoir certaines réponses, mais visiblement, nos horaires n'arrivent pas à se concorder ensemble. Il y a des gens qui sont prêts à nous accorder des entrevues à 17h30, alors que moi, je suis ici depuis 3h30, fait que je peux vous dire qu'à 17h30, je suis déjà pas mal près de mon lit, près de la maison. 7h26 minutes, il vous reste environ 3/4 d'heure pour vous inscrire à notre concours en collaboration avec le jardinier Huard. Gagnez votre épluchette de blé d'Inde. Pour participer, messagerie texte, allez vous inscrire 418-387-1015 en me laissant votre nom, municipalité, numéro de téléphone et adresse courriel. Et puis c'est peut-être vous qui allez inviter plein de monde chez vous pour fêter, pour manger, pour déguster le meilleur blé d'Inde en Beauce. 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
0: OK, pour rentrer sur Québec, ça ralentit à la hauteur de l'avenue de la Rotonde à Charny et sous la structure du Canadien national, c'est code rouge pour rentrer sur Québec. D'ailleurs, la congestion se maintient jusqu'en approche finale pour le tablier du pont Pierre-Laporte. Si vous êtes sur l'autoroute 20 en direction est en provenance de Saint-Nicolas, c'est tout de suite après la sortie Saint-Nicolas-Bréquéville que ça ralentit. Et si vous êtes sur l'autoroute 20 en provenance du secteur de Lévis, il y a plusieurs points de friction, notamment après le chemin des îles jusqu'à la hauteur de l'ancienne balance dans le secteur de Charny. Ça reprend un peu de rythme, mais à la hauteur de chemin du Sault-Saint-Romuald pour entrer sur Québec, ça se complique. C'est code rouge sur le pont de Québec. Ça circule plutôt bien sur le pont Pierre-Laporte. Il y a des points chauds sur le boulevard Laurier, direction est, entre Henri IV et Robert Bourassa. C'est aussi au ralenti sur le boulevard Charest, direction est, à partir de Duplessis. Je vous dirais jusqu'au centre-ville, Saint-Sacrement, ça se complique un peu. Si vous êtes sur l'autoroute 20 en direction de Lévis, là aussi, il y a de la résistance dans le secteur de Taniata-Saint-Jean-Chrysostome, compte tenu des travaux qu'on retrouve dans ce secteur-là. Mais il y a aussi de la résistance dans les bretelles de l'autoroute à Charny, Saint-David, Lévis, Centre-Ville. Vous précisez aussi la fermeture de l'autoroute 73 en direction nord, entre le kilomètre 122 et 123. Ça a débuté à 6h ce matin, ça va se poursuivre jusqu'à 20h ce soir. On ferme une voie sur deux pour des travaux. Et on va fermer deux voies sur trois pont Pierre-Laporte en direction nord ce soir à compter de 21h jusqu'à 5h demain matin.
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9: Bonjour, bon début de journée. Ici Claude Marquis. Voici vos actualités. Ottawa a choisi de répondre à l'administration Trump avec des droits de douane équivalents à ceux imposés par les États-Unis. Autrement dit, le fédéral appliquera à partir du 8 septembre des droits de douane sur une liste de plus de 700 produits au même taux que le gouvernement américain, qui varie de 15 à 50. La liste touche principalement des secteurs comme l'acier, les produits laitiers, l'électroménager, le matériel agricole, les pâtes et papiers et l'électronique. Le président des États-Unis, Donald Trump, nie avoir exigé des concessions sur le français lors des négociations commerciales avec Ottawa. Sur Truth Social, M. Trump a soutenu qu'il n'empêcherait jamais les Canadiens de parler français, ajoutant qu'il n'a même jamais songé à faire une chose aussi stupide. Selon le gouvernement fédéral, les États-Unis ont fait pression pour qu'Ottawa change sa position concernant la visibilité du contenu francophone et québécois sur les services comme Netflix. À quelques jours de la rentrée scolaire, le Centre de services scolaires de la Beauce-et-Chemin affirme pouvoir répondre favorablement à près de 75 % des demandes excédentaires de transport scolaire. Sur quelques 1100 demandes reçues, 815 ont été acceptées, tandis que 190 sont toujours en analyse et que 95 n'ont pu être accordées, principalement faute de circuits disponibles. Par voie de communiqué, le Centre de services scolaires assure qu'il continue de travailler sur les demandes en attente ou auxquelles il n'a pas été possible de répondre favorablement. Et le monde de la musique pleure la mort de Dolly Parton. L'icône de la musique country, dont la voix au vibrato vertigineux, les compositions poignantes et les costumes étincelants ont marqué son ascension, est malheureusement décédée. Sa famille en a fait l'annonce hier. Elle avait 80 ans. C'est ce qui complète vos informations. 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
10: Météo pour aujourd'hui. On a un peu de brouillard dans la vallée de la Chaudière, mais tout ça devrait se dissiper en avant-midi. Ce sera alternance soleil et nuages aujourd'hui. 25 au maximum, facteur humidex ressenti, 29 degrés. Pour ce soir, l'année prochaine, des nuages minimum de 12. Ce sera alternance soleil et nuages demain, jeudi, maximum 27, humidex de 32. De la pluie pour vendredi avec un maximum à 22 degrés. Retour du soleil samedi avec 21. Les normales de saison, 22 le jour et 11 la nuit. Et actuellement, ben, c'est stable à 12 degrés, centre-ville, Sainte-Marie. Dans les prochaines minutes, on va recevoir en entretien le député fédéral de Beauce, M. Jason Groslo. Il sera évidemment question des tarifs douaniers, de l'impact que ça aura sur nos entreprises. Mais en musique, voici Smash Mouth maintenant dans vos 100 000 matins.

0: tarifs douaniers américains font que Donald Trump est un véritable loser, sans vouloir faire de mauvais liens avec la toune qu'il vient de jouer. Mais ça pour dire qu'hier, du côté de Télé-Québec, Stéphane Bureau, à son émission qui est présentée quelque part aux alentours de 20 heures, recevait l'ancien premier ministre du Canada, Jean Chrétien. Et évidemment, on a abordé avec M. Chrétien le fait que le président américain exige des Canadiens des tarifs douaniers de 50 %, ce qui fait en sorte qu'il y a des prix qui vont être excessivement dispendieux et la taxe ou les tarifs douaniers sont facturés aux entreprises qui vont exporter leurs produits vers les États-Unis. Et ça a fait réagir Jean Chrétien, que j'ai trouvé d'une façon très sage et très réfléchie. Il a entre autres dit, dans les négociations avec les États-Unis, il y a certains secteurs d'activité pour lesquels M. Trump n'a pas fait aucune mention. L'énergie, avec l'électricité et le pétrole, le gaz naturel ou le pétrole, et il n'a pas parlé de la potasse. La potasse, ça, c'est essentiel dans la confection d'engrais pour les producteurs agricoles américains. Dans le sud des États-Unis, M. Chrétien dit qu'il y a de nombreux partisans des républicains de Donald Trump dans ce secteur-là. Il y a eu l'éventualité, ou en tout cas l'idée mise de l'avant par le premier ministre de l'Ontario, Doug Ford, qui dit... On a juste à couper l'électricité. Non, on a des ententes, on a des contrats, on ne peut pas faire ça. On serait tout de suite poursuivi devant le tribunal commercial international. Ça coûterait une fortune, un, de se défendre, puis deux, en bout de piste, pas sûr qu'on gagnerait. Donc, Mme Fréchette a été plus prudente au Québec. Mais ce qu'a dit Jean Chrétien, ça valait de l'or en bord. On continue à leur offrir nos produits, nos services, mais on va taxer l'énergie. Donc, l'électricité, le pétrole, on va taxer ça. Puis, on va taxer la potasse. Juste ces trois éléments-là, ça va faire en sorte que ça va mettre de la pression encore plus grande sur Donald Trump. Lui qui n'a trouvé autre chose qu'à dire hier, non, non, non, c'est pas vrai, j'ai pas dit d'imbécilité comme le français, on voulait interdire le français au Québec. C'est pas ça la nuance. La nuance du fait français... C'est que le gouvernement du Canada a demandé aux grands dirigeants de certaines plateformes, comme par exemple la plateforme qui diffuse de la musique Spotify, de laisser la place aux artistes francophones québécois et canadiens, évidemment. Ce que ne veut pas faire Spotify, ce que ne veulent pas non plus faire certaines plateformes américaines. C'est ça de défendre le fait français et puis de nous dire, ben non, on veut, ça nous dérange pas que les Québécois parlent français, ça n'a rien à voir avec ça. Donc, j'ai trouvé que M. Chrétien avait été très brillant dans sa prise de position, de sorte que il y a bien des élus qui n'ont pas pensé à ça. Et ce matin, dans le Journal de Québec, on a dressé un portrait là, global, dollar pour dollar, des augmentations de tarifs. Ottawa qui répond donc évidemment à tout ce scénario-là. D'ailleurs, ça fait réagir le député fédéral de Beauce, M. Jason Grolleau, qu'on retrouve à l'instant. Bonjour, bon matin, comment allez-vous?
1: Bon matin, M. Routier, j'espère que vous allez bien.
0: Ben oui, M. Grolleau, d'entrée de jeu, les tarifs douaniers imposés par le président américain, ça aura des impacts chez nous en Beauce, là?
1: Ça aura des impacts majeurs, ça c'est clair. C'est clair, les tarifs de 50 % depuis qu'on sait qu'ils sont arrivés, qui est arrivé avec l'échappement des négociations vont faire très mal, surtout notre région, parce qu'on fait beaucoup de business avec les Américains, là, c'est clair.
0: Mais hier, c'est ce que je racontais aux auditeurs avant votre intervention, hier, Jean Chrétien a dit, il y a trois secteurs d'activité qu'on n'a qu'à taxer, puis vous allez voir que ça va changer. L'énergie, c'est-à-dire l'électricité et le pétrole qu'on vend aux États-Unis, plus la potasse qui vient du Manitoba. Et à partir de là, ça va toucher directement, ça va impacter les agriculteurs américains, ça va mettre de la pression. Là, dans le journal de ce matin, le Journal de Québec, on nous parle de mettre des taxes sur des tondeuses, des articles de jardin. À mon avis, ça n'aurait pas beaucoup d'impact, là.
1: Je pense que c'est une première couche que le gouvernement a voulu faire. C'est sûr que taxer le pétrole, taxer la potasse, parce que la potasse, les Américains ont juste 2 % de production pour toute leur agriculture. Donc, c'est clair que c'est nous leur principal importateur pour eux autres. Ça pourrait faire mal. Je pense que le gouvernement se la garde dans la poche en arrière pour la prochaine table ronde.
0: Parce qu'en même temps, là, qu'est-ce que vous avez dit concernant la décision du gouvernement de Mark Carney de se retirer de la table de négociation vendredi dernier? Parce que pas plus tard que la semaine passée, on avait comme l'impression que c'était un dossier qui était réglé, là.
1: Ben, ça allait dans le bon sens, ça allait échapper. Il faut comprendre, il y a plein de rumeurs, mais nous, ce qu'on demande au gouvernement, c'est de revenir au Parlement pour savoir c'est quoi les réelles raisons qui ont quitté la table. Est-ce que c'était vraiment parce que le deal n'était pas bon? Si le deal n'était pas bon, on va appuyer ça. Mais si c'est pour faire du capital politique, là, on a un problème.
0: Est-ce que vous avez l'impression que c'était pour faire du capital politique? Parce que quand on a défendu le fait français, les explications les plus plausibles, c'était pas de dire on veut pas que les Québécois parlent français. C'est qu'on voulait que sur les plateformes de musique en continu, comme Spotify, que le Québec et les artistes québécois trouvent une place, une niche sur ces plateformes-là. C'est pas ce que dit le président américain, mais à tout le moins, c'est ce qu'on dit du côté de M. Miller, le ministre du patrimoine canadien.
1: C'est clair que notre langue, faut pas toucher à ça. Si c'est le cas, c'est clair qu'on va défendre ça. Ça, c'est clair. Est-ce vraiment ça ou c'est une stratégie? Vu que le deal, peut-être, qu'il était vraiment pas bon. Il y a deux côtés de la médaille qu'il faut regarder. On sait là qu'ils ont voulu augmenter les tarifs au niveau de l'automobile en Ontario. Le gouvernement de l'Ontario n'était pas heureux de ça. Est-ce que c'est ça qui a fait pencher la balance? C'est pour ça qu'on demande au gouvernement de revenir au Parlement, puis on veut qu'il réponde à nos questions.
0: Est-ce qu'il a senti le besoin de vous interpeller, de vous rencontrer, de vous lancer une invitation? C'est parce que normalement, la rentrée parlementaire à Ottawa est prévue pour quand, M. Groslot?
1: Le 22 septembre, nous, les conservateurs, on est prêts à rentrer tout de suite au travail, justement parce que, oui, ils sont enlevés de la table. On veut savoir pourquoi, puis après ça, bon, on va emmener nos propositions à nous. Parce que nous, ce qu'on veut, c'est qu'ils retournent sur la table de négociation. Nous, juste notre région, ils sont fait mal au Canada, au Québec, mais juste en Beauce, là, c'est extrêmement majeur. J'ai des entreprises, là, depuis samedi matin, qu'on fait le tour de toutes les entreprises, savoir c'est quoi les impacts vraiment pour aider à les supporter, peut-être changer des trucs, amener des solutions au gouvernement. Mais c'est pas vivable, ça. Les Américains vont toujours rester notre partenaire principal, et surtout dans notre région. Donc, faut se rasseoir rapidement sur la table de négociation pour trouver une solution.
0: Est-ce que les dirigeants d'entreprise à qui vous avez parlé ont senti l'importance de ce qui se passe là actuellement en vous disant, ben écoute, là, s'il se passe rien, moi, mon carnet de commandes va se vider puis je vais être obligé de mettre à pied des travailleurs. Est-ce que c'est le genre de message que vous avez entendu?
1: À plusieurs occasions, sans nommer aucune entreprise, une entreprise va perdre 90 % de sa business assurée. Donc, ce qui va mettre des mises à pied, ce qui va amener des entreprises à amener leur production aux États-Unis. C'est ce qu'on veut pas. On veut pas que les gens, parce que les gens au Canada puis dans Beauce, ils ont des usines aussi aux États-Unis. Fait que si c'est trop difficile de faire la business ici, ils vont aller aux États-Unis. On a déjà de la misère à faire la business avec toute la paperasserie. On rajoute des taxes, on rajoute des tarifs. Ça fonctionne pas du tout présentement. Donc, moi, ce que je propose, je comprends, c'est d'utiliser nos leviers majeurs directement, rapidement, pour dire aux Américains, vous voulez nos leviers, vous voulez nos minéraux critiques, vous voulez nos potages, vous voulez nos énergies, on se reste à la table pour trouver une solution à long terme. Parce que donner des prêts aux entreprises, là, c'est un patch, un bobo, ça ne sert à rien, personne ne veut ça. Donner du cash flow, il faut voir que tu leur payes de toute façon. Donc, tu n'as pas de revenus en attendant. Donc, ce qu'on veut, c'est de reprendre les négociations.
0: OK, bon, on va surveiller ça avec beaucoup d'intérêt. J'imagine que vous allez le faire aussi, M. Groslot. Merci d'avoir pris du temps pour nous parler aujourd'hui.
1: Merci, M. Routier.
0: À bientôt.
1: Bonne journée.
0: Merci. Jason Groslot, député fédéral de Beauce, qui revenait évidemment sur ces tarifs douaniers imposés par le gouvernement américain sur les entreprises canadiennes, particulièrement chez nous en Beauce. Hein, vous le voyez, une entreprise du sud de la Beauce qui dit, si ça reste comme ça, moi, je vais perdre 90 % de mon chiffre d'affaires. Je pourrai pas continuer. Ça va devoir s'arrêter. Alors, visiblement, faut intervenir, puis il faut être solidaire aussi, sans boycotter les produits américains qui sont déjà chez nous, parce que ça fait travailler des Québécois et des Canadiens. Moi, je vous suggère davantage d'acheter local, d'acheter dans des gens de la région, des gens que vous connaissez, dans des commerces, des entreprises que vous connaissez. Il y a des amis personnels qui sont des fans d'Amazon pour sauver 5, 10, 15 piastres. Mais d'un autre côté, ce 5, 10, 15 $-là sur un achat que vous allez faire sur une plateforme en ligne américaine, vous allez le donner d'un autre côté en taxes et en soutien financier aux entreprises. Fait que visiblement, si on investit dans les entreprises chez nous, dans nos communautés, ça va avoir une importance, ça va aussi faire une différence au quotidien. Prenons par exemple la Fédération du commerce indépendant du Canada qui dit que si chaque famille québécoise investissait 25 $ de plus dans l'achat local par mois, c'est 5 milliards de dollars à la fin de l'année qu'on retrouverait dans l'économie du Québec. C'est quand même pas rien, là. C'est quand même pas rien. Alors, un petit effort, on achète Québécois, on achète Canadiens, puis dans la plupart des occasions qu'on aura dépensées, c'est d'acheter local, d'acheter chez nous d'abord et avant tout. 7h52 minutes dans vos 100 000 matins. Les messages au retour. Il y a Fred Dionne qui nous attend en duo avec Zach Chico. Puis je pense qu'on est dû, c'est le titre de la chanson que j'ai en réserve musicale. 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

0: 37 minutes. On a 12 degrés centre-ville Sainte-Marie. Ce sera soleil, nuage, chaud et humide pour aujourd'hui. Tant mieux, il n'y a pas de risque d'averse au programme pour aujourd'hui. Coup d'œil circulation et les nouvelles de 8 heures au retour. 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
0: Autoroute Robert-Clich, direction Québec. C'est tout de suite après la structure du Canadien national en approche du parc des chutes de la Chaudière, que ça ralentit. Et la congestion se maintient jusqu'en approche finale pour le pont La Porte. L'autre point chaud à surveiller, c'est sur l'autoroute 20 dans les deux directions entre le club de golf Lauzbrivière et l'ancienne balance dans le secteur de Charny. Si vous êtes du côté de Québec, c'est compliqué sur Laurier direction Est entre Henri IV et l'Université Laval. C'est aussi compliqué sur le boulevard Charest direction Québec Centre-Ville entre Duplessis et Saint-Sacrement. Mis à part ça, pour le reste, ça circule plutôt bien.
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2: Bon mercredi, ici Louis-Philippe Arnoirel. Alors que la rentrée scolaire débute cette semaine pour de nombreux enfants, des données de l'Institut national de santé publique du Québec montrent que la couverture vaccinale est restée stable. Après avoir observé une baisse de la vaccination chez les tout-petits durant la pandémie, on ne note pas de baisse additionnelle en 2023. Selon l'INSPQ, la couverture pour les vaccins dus à la rentrée en 2023 était de 78,3% chez les enfants de 7 ans contre 78,4% en 2021. Selon des experts, le Québec est dans une bonne posture, mais cela ne s'est pas réalisé sans effort. Toujours en santé, les hospitalisations d'enfants et d'adultes ayant utilisé des trottinettes électriques ont augmenté de près de 40% au cours de l'année écoulée. C'est ce qu'a constaté l'Institut canadien d'information sur la santé dans un rapport publié hier. Il y a eu 837 hospitalisations l'année dernière entre avril 2025 et mars 2026, contre 601 au cours de la même période l'année précédente. Les fractures ainsi que les traumatismes crâniens et cérébraux figuraient parmi les causes les plus fréquentes d'hospitalisation des utilisateurs de trottinettes électriques. En politique, l'élection partielle fédérale qui aura lieu lundi dans Chicoutimi-le-Fjord au Saguenay-Lac-Saint-Jean s'annonce serrée. Le verdict des électeurs pourrait bien refléter leurs préoccupations face au coût de la vie ainsi qu'à la guerre tarifaire. Selon les bloquistes et les conservateurs, l'anxiété causée par le président américain Donald Trump est moins centrale que durant l'élection générale de 2025. Les libéraux, bien au contraire, croient que l'incertitude économique face aux droits de douane fait résonner leur message. Et par ailleurs, le premier ministre de la Colombie-Britannique David Eby encourage le premier ministre Mark Carney à envisager des mesures non tarifaires en réponse à la guerre commerciale avec les États-Unis. Il a notamment cité la remise en question de l'achat prévu d'avions de combat auprès des États-Unis et l'expédition de charbon américain depuis un port de la Colombie-Britannique. C'est ce qui complète vos actualités Arsenal Média. Passez une bonne journée sur nos ondes.
3: Au baseball, les Royals de Kansas City ont battu les Blue Jays de Toronto 5-3 hier soir pour obtenir une 9e victoire de suite. Ailleurs, victoire de 7-3 pour les Red Sox de Boston sur les Marlins de Miami. Il y a les Astros de Houston qui ont battu les Yankees de New York 9-7. Ces trois séries de matchs se poursuivent ce soir. Ligue frontière de baseball, défaite de 10-4 hier pour les Capitals de Québec face aux Slammers de Joliet. Le deuxième match entre les deux équipes est prévu pour ce soir 18h50. Au stade de Canac de Québec. Ligue de baseball senior major de Québec, défaite de 7-4 hier pour les Spartans de Sainte-Marie face aux Jarrets Noirs de Beauce. Le deuxième match de cette série sera présenté demain 20h au centre sportif La Croix-du-Til de Saint-Georges. Il y a en 2B les Rams de Sainte-Marie qui affrontent la formation de Saint-Apollinaire ce soir 20h au stade Julien Fauché de Sainte-Marie. Finalement, au tennis, le Québécois Félix Auger-Aliassime a perdu son match de premier tour en double mixte hier aux internationaux de tennis des États-Unis, présenté à Flushing Meadows. Ce sera alternance soleil-nuage pour aujourd'hui avec un maximum à 25, facteur humidex 29 degrés. Partiellement nuageux pour ce soir, minimum de 12 la nuit prochaine. Alternance soleil-nuage demain, jeudi, avec un maximum à 27, humidex de 32 degrés. Pour vendredi, c'est de la pluie intermittente, maximum 22. Et actuellement, partout où vous êtes, on est à 12 degrés.
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Et puis, on va parler de la nouvelle saison de programmation radio qui débute lundi prochain, le 31. Il y a de beaux changements à partager avec vous autres. En musique, Tripping Daisy est là avec I Got a Girl, parce qu'en Beauce, le meilleur de la musique, c'est facile. C'est O 101.5. Bon mercredi.

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14 minutes dans vos 100 000 matins comptés de lundi prochain. Nouvelle programmation sur la radio que vous écoutez au 101.5. 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Et les valeurs sûres seront là, comme je vous le mentionnais, les 100 000 matins, le trafic, ton party les vendredis et samedis à compter de 16h, puis un paquet de nouveautés, celle qui vous attend pour l'automne qui s'amène à la meilleure des radios au 101.5.

8h22, presque 23 minutes dans vos 100 000 matins. Aux alentours de 14h hier, via les réseaux sociaux, on apprenait le décès de la reine du country, Dolly Parton, qui à l'âge de 80 ans est décédée à la suite d'un cancer. Et ma collègue Valérie Cormier nous a concocté un petit montage musical de la prolifique carrière de Dolly Parton. Voici quelques extraits musicaux de chansons à succès signées Dolly Parton.

0: Cette chanson à succès en 1973 qui a été propulsée encore plus loin avec Whitney Houston dans les années 80. Des millions d'albums vendus, de nombreux concerts, de nombreux spectacles. Et ce matin, dans le Journal de Québec, le journaliste à saveur culturelle s'est entretenu avec le responsable de la programmation du Festival d'été de Québec et il a avoué avoir pensé à Dolly Parton il y a quelques années. Mais comme la crainte de voir le country ne peut-être pas connaître le succès escompté il y a quoi, le 8, 9, 10 ans, il n'avait pas osé être plus agressif et aujourd'hui, eh ben, il vit avec des regrets de ne pas avoir attiré sur les plaines la grande Dolly Parton qui nous a quittés hier d'un cancer. Elle avait 80 ans. 8h25 minutes, dernier coup d'œil circulation pour aujourd'hui, mercredi. Bravo à, je vous dis ça tout de suite, à Clémence Lehoux de Sainte-Marie, qui est finaliste pour les Pouchettes de Blédin, le tirage chez vendredi. Et puis, on aura les nouvelles régionales avec Claude Marquis dans un petit moment. Bienvenue au 101.5.
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0: Ouais, mais pour rentrer sur Québec, sur Robert Clich, direction Nord, pas de souci, ça circule bien, c'est au vert. La problématique sur la rive sud actuellement, c'est l'autoroute 20 dans les deux directions. Entre l'ancienne balance dans le secteur de Charny et le club de golf Lobe-Rivière, il y a des travaux majeurs dans le secteur de Taniata. C'est ce qui provoque du ralentissement. C'est au vert sur le pont La Porte, même chose pour le pont de Québec. Les seuls points rouges dans la région de la vieille capitale, le boulevard Laurier, direction Est, entre Henri IV et l'Université Laval. Sinon, c'est le boulevard Charest, deux secteurs, celui de Robert Bourassa et de Saint-Sacrement. Si vous êtes sur la rive sud, dans les bretelles de l'autoroute 20, il y a encore un peu de résistance à Charny, Saint-David et Lévis-Centreville. Mais une fois les bretelles de l'autoroute dépassées, ça reprend du rythme. Je vous rappelle que le tablier du pont Pierre-Laporte sera fermé à la circulation 2 voies sur 3 entre 21h et 5h demain matin en direction nord, donc en direction Québec pour des travaux. Vous êtes témoin d'événements, vous pouvez toujours partager l'info 418-387-1015.
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7: Bonjour, bon début de journée. Ici Claude Marquis, voici vos actualités. Ottawa a choisi de répondre à l'administration Trump avec des droits de douane équivalents à ceux imposés par les États-Unis. Autrement dit, le fédéral appliquera à partir du 8 septembre des droits de douane sur une liste de plus de 700 produits au même taux que le gouvernement américain, qui varie de 15 à 50. La liste touche principalement des secteurs comme l'acier, les produits laitiers, l'électroménager, le matériel agricole, les pâtes et papiers et l'électronique. Le président des États-Unis, Donald Trump, nie avoir exigé des concessions sur le français lors des négociations commerciales avec Ottawa. Sur Truth Social, M. Trump a soutenu qu'il n'empêcherait jamais les Canadiens de parler français, ajoutant qu'il n'a même jamais songé à faire une chose aussi stupide. Selon le gouvernement fédéral, les États-Unis ont fait pression pour qu'Ottawa change sa position concernant la visibilité du contenu francophone et québécois sur les services comme Netflix. À quelques jours de la rentrée scolaire, le Centre de services scolaires de la Beauce-et-Chemin affirme pouvoir répondre favorablement à près de 75 % des demandes excédentaires de transport scolaire. Sur quelques 1100 demandes reçues, 815 ont été acceptées, tandis que 190 sont toujours en analyse et que 95 n'ont pu être accordées, principalement faute de circuits disponibles. Par voie de communiqué, le Centre de services scolaires assure qu'il continue de travailler sur les demandes en attente ou auxquelles il n'a pas été possible de répondre favorablement. Et le monde de la musique pleure la mort de Dolly Parton. L'icône de la musique country, dont la voix au vibrato vertigineux, les compositions poignantes et les costumes étincelants ont marqué son ascension, est malheureusement décédée. Sa famille en a fait l'annonce hier. Elle avait 80 ans. C'est ce qui complète vos informations. 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
1: Météo pour aujourd'hui, mercredi. Les questions d'alternance de soleil et de nuages, le brouillard qu'on connaît là dans la vallée de la Chaudière, tout ça va se dissiper en avant-midi. On parle d'un maximum à atteindre de 25 degrés, facteur humidex ressenti 29 degrés pour aujourd'hui. Des nuages pour ce soir, la nuit prochaine, minimum de 12. Demain, jeudi, alternance soleil, nuages, chaud, humide, 27 au thermomètre, ressenti 32 degrés pour demain. Vendredi, les questions de pluie avec 22, retour du soleil samedi avec 21. Et actuellement, tiens, on a gagné 1 degré, on en a 13, centre-ville, Sainte-Marie. Ouais, comme je vous parlais précédemment de la programmation, là, dépêchez-vous de profiter des grands bazous. Ça se termine ce vendredi. Ben oui, parce qu'on aura du sport la semaine prochaine. Mais en attendant, on s'offre un classique signé Lenny Kravitz dans vos 100 000 matins au 101.5. Bon mercredi.
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0: Hier, du côté de Sainte-Marie, c'était à la rencontre des maires, les élus locaux à la MRC de la Nouvelle-Beauce. Et bon, on a une rencontre une fois par mois ou à peu près, où on discute d'une foule de sujets. Hier, il y a des citoyens qui ont interpellé les élus, notamment pour s'opposer à un projet de parc éolien qui pourrait voir le jour à Saint-Isidore, Sainte-Marguerite notamment. J'ai tenté d'avoir de ses représentants en entrevue. La plage horaire avec eux ne fonctionne pas, mais quand même, ils étaient là hier. Moi, particulièrement, je suis pas tellement opposé à ça, le projet de parc éolien, dans la mesure où je me dis, si ça crée de la richesse pour les Québécois, pourquoi pas? C'est vert, l'électricité, ça pollue pas comme le charbon, comme le pétrole. Je suis un peu tiraillé, je vous dirais, parce qu'il y en a déjà un peu partout dans la région. Visiblement, ça fait pas l'affaire de tout le monde. Restez là parce qu'on vient avec Post Malone.
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Ah, il va pousser des pancartes électorales là, ce soir, cette nuit. Surveillez ça. Demain, il va y en avoir partout, partout. Mais une chose est sûre, moi, demain, je serai là à compter de 6 heures pour vous accompagner dans les 100 000 matins, l'édition du jeudi demain. Hey, portez-vous bien. Stéphanie s'amène dans les prochaines minutes. N'oubliez pas Alexis dans le trafic à 15 heures. On se dit à demain pour les 100.

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4: Mercredi matin, bon début de journée. En ce 26 août, un bon café en main, bien chaud. Et on part ça, cette journée-là, ensemble. Stéphanie Gagné qui vous accompagne jusqu'à midi avec le meilleur de la musique partout au Québec. Et ce matin, on rend hommage à notre façon, à la grande Dolly Parton, un désodorisant aux odeurs de beigne. Et Bryan Adams, qui était au Québec hier, à Trois-Rivières, qui a lancé un message politique. Ça fait partie des sujets ce matin. Sinon, Chabouzé, Coldplay, Francis de Grand Prix en musique. Et à l'instant, chanson tirée de l'album MTV Unplugged. MTV Unplugged in New York. Drôle que je le mâchouille parce que j'ai tellement écouté cet album-là. De Nirvana, voici About a Girl à Oak.

Mais quand même quelque chose d'important que j'ai déjà fait dans ma carrière, présenter Bryan Adams en show lors de son passage aux grandes fêtes TELUS à Rimouski devant 35 000 personnes. Et je l'ai présenté en scène de 35 semaines. Imaginez-vous, j'avais même eu droit à un petit clin d'œil. Eh bien, sinon, lui, il était en show hier à Trois-Rivières, a lancé un message politique lorsqu'il était sur scène. Je vous partage ça dans quelques minutes, mais juste avant, tout en douceur avec Coldplay à haut.

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1: C'est bien de voir ces artistes qui prennent la parole pour partager quelques messages politiques. C'est pas nécessairement le cas de Bryan Adams, qui se fait plutôt discret à ce sujet-là. Mais là, avec la chanson toute nouvelle, qui est très contestataire, 51st State, hier en show à Trois-Rivières. Il y a vidéos qui ont été partagées d'ailleurs, une par Patrick Cossette, un trifluvien qui était sur place, où on peut voir Bryan Adams dire « Nous ne serons jamais le 51e État », et ça en pleine guerre commerciale avec les États-Unis. Il a fait rugir le public de Trois-Rivières, et dans les paroles, on peut y entendre « Tu peux nous pousser à bout, mais là où la route se divise, tu vas trouver un mur d'érable. Et nous, de l'autre côté. » Ah, c'est tellement canadien, mais c'est tellement, tellement Bryan Adams. On apprécie particulièrement. The Verve, à venir avec Bittersweet Symphony pour le meilleur de la musique. À haut.
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J'imagine que les gars de Caen qui sont en route vers la fin de cette tournée, la toute dernière dans leur carrière, comptent les shows qui restent. Mais moi, j'ai fait le décompte. Il en reste 15, imaginez-vous. C'est pas grand-chose. Sinon, en fin de semaine, les gars de Caen seront à Val-des-Bois en musique et au Festival des Bûcheux de Saint-Pamphile. On les écoute. Un beau retour dans le temps 2005 pour Embarque ma belle avec le meilleur de la musique à eau et Caen.

0: dépend de quel secteur vous nous écoutez, ben il y a rentrée scolaire cette semaine. Un peu partout. Pour l'université, je pense que c'est un peu plus tard, mais sinon, pour le secondaire, c'est fait. Le primaire, pour ma grande, c'était ce matin. Et avec la rentrée, petit rappel amical, la Sûreté du Québec va effectuer une surveillance plus particulière jusqu'au 11 septembre dans les zones scolaires. On devrait être vigilant en tout temps, mais tu sais, respecter les limites de vitesse qui sont affichées. Les zones scolaires, parfois, quand on est nouveau dans le quartier, on ne les connaît pas trop. Alors, on s'informe. Et cyclistes aussi, obligation de s'immobiliser à plus de 5 mètres à l'approche d'un autobus ou d'un minibus avec les feux rouges intermittents. Vous êtes à haut pour le meilleur de la musique. On est en route vers vos infos avec l'équipe d'Arsenal Média.
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3: Bonjour, ici Claude Marquis, voici vos actualités. Un homme se trouvait dans un état critique hier soir après avoir chuté de sa trottinette électrique dans le secteur de Charlebourg à Québec. L'accident est survenu vers 22h30 dans le stationnement d'une école. L'homme âgé de 67 ans présentait d'importantes blessures. Il a été transporté dans un centre hospitalier où l'on craignait pour sa vie. Une scène a été érigée afin de permettre à l'unité d'identification judiciaire et aux enquêteurs de la police de Québec de déterminer les causes et les circonstances de l'événement. Et 5 personnes, dont 3 mineurs, ont été arrêtées par la Sûreté du Québec en lien avec des coups de feu entendus lundi matin à Saint-Adalbert dans l'Illet, en Chaudière-Appalaches. 2 hommes de 20 et 26 ans font face notamment à des accusations de possession d'une arme prohibée chargée, d'agression armée et de séquestration. Les 3 adolescents ont comparu en chambre de la jeunesse. La SQ n'écarte pas un lien avec le trafic de stupéfiants dans la région. C'est ce qui complète vos informations. 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

qui résonne partout, autant auprès des artistes québécois qui ont parlé de l'influence que Dolly Parton a pu avoir dans leur carrière. Isabelle Boulay qui en fait partie, qui a déjà fait un duo avec elle. Et encore Marat Tremblay qui fait partie de celle-ci. Mais on lui rend un bel hommage dans les prochaines minutes. Son histoire, tant de choses à vous dire. Et juste avant, Alanis Morissette pour le meilleur de la musique à Oh!

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0: pense qu'on s'en attendait un peu. Qu'il y avait eu rumeurs du décès de Dolly Parton il y a quelques semaines de ça. Elle avait démenti le tout. On parlait d'annulation de certains spectacles à Las Vegas dû à quelques problèmes de santé. Mais elle nous rassurait, disait qu'elle allait revenir. Mais elle est décédée hier à 80 ans. Une légende absolue de la musique du country. Des suites d'un court cancer. C'était une actrice, autrice, interprète et femme d'affaires et même philanthrope. Elle est née dans un contexte de grande, grande pauvreté. On dit même qu'elle est née dans une cabane. Elle était quatrième de 12 enfants. Elle a été derrière, oui, beaucoup de musique, beaucoup de grands duos avec Kenny Rogers, entre autres. Mais elle a fait un grand don auprès des enfants particulièrement. Elle a été derrière le projet Dollywood, qui est comme un parc d'attractions qui roule encore. Puis on va se souvenir de ses grands succès et de son look assez flamboyant. Somber, my body isn't ready, ça s'en vient pour le meilleur de la musique à haut.
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plusieurs, mais c'est aussi la rentrée radio à partir de lundi à Haut sur tout le réseau. Je vous présente les nouveautés dans 4 minutes, mais juste avant, lendemain de veille pour votre début de journée.

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6: Bonjour, ici Claude Marquis, voici vos actualités. Un homme se trouvait dans un état critique hier soir après avoir chuté de sa trottinette électrique dans le secteur de Charlebourg à Québec. L'accident est survenu vers 22h30 dans le stationnement d'une école. L'homme âgé de 67 ans présentait d'importantes blessures. Il a été transporté dans un centre hospitalier où l'on craignait pour sa vie. Une scène a été érigée afin de permettre à l'unité d'identification judiciaire et aux enquêteurs de la police de Québec de déterminer les causes et les circonstances de l'événement. Et 5 personnes, dont 3 mineurs, ont été arrêtées par la Sûreté du Québec en lien avec des coups de feu entendus lundi matin à Saint-Adalbert dans l'Illet, en Chaudière-Appalaches. Deux hommes de 20 et 26 ans font face notamment à des accusations de possession d'une arme prohibée chargée, d'agression armée et de séquestration. Les 3 adolescents ont comparu en chambre de la jeunesse. La SQ n'écarte pas un lien avec le trafic de stupéfiants dans la région. C'est ce qui complète vos informations. 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

Ben, ça ressemble à quoi, votre journée? Vous êtes encore dans la paperasse par-dessus la tête, un petit répit avec les enfants qui maintenant sont à l'école ou encore sur la route. Mais merci d'avoir choisi Oh pour le meilleur de la musique. Harpin Lépine, à venir. On a aussi Simple Plan, mais pour l'instant, Milky Chance. Oh.

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Si vous voulez vous abonner à l'infolettre de la boutique lecargo.com, sachez qu'on a 50$ à offrir en cadeau pour ceux et celles qui s'inscrivent d'ici le 1er septembre. Voici Ryan Kennedy à haut.

0: Est-ce que vous avez ça à la maison, dans la salle de bain, un petit pouch-pouch, là, un Febreze pour aérer au bon moment?
1: Quand...
0: C'est le temps. Ben, sachez que ben, moi, à la maison, j'ai un produit québécois qui est fait par une compagnie de Kamouraska qui s'appelle Pure, puis c'est à la lavande. Mais là, pour ceux et celles qui optent pour la marque Febreze, sachez qu'il y a association avec Dunkin' Donut. Ouais. Un produit qui a été lancé aux États-Unis, une gamme de désodorisants inspirée de sa carte de beigne pour que ça sente bon. Le petit goût sucré, on a Vanilla Latte. On a cinnamon roll et encore strawberry frosted donut pour la vanille, la fraise et encore la cannelle qui seront des options maintenant comme sans bon pour ceux et celles qui ont la dent sucrée ou le nez sucré, c'est ce qu'on peut dire. Voici Simple Plan dans quelques minutes à peine avec I'm Just a Kid à O.
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Toujours à ma belle-mère quand je vous offre cette chanson parce qu'à un moment donné, elle me dit « C'est donc ben beau ça, c'est qui chante? » Clément Jacques et Marie-Mé, voici Picture, notre version française à nous. À haut. Oh.

0: nous réserve de quoi de beau, tu me dirais-tu? Hey, hey, ce qu'annonce la météo.
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2: Oh. Ben, ça a passé vite ce matin-là. Et là, retour à la maison rapide pour accueillir ma fille sur l'heure du lunch pour ouais, cette première journée d'école de son côté. J'ai bien hâte de le voir, le linge qu'elle portait. Parce que ouais, moi, je suis pas là le matin pour partir la journée. Bon, je fais confiance à mon chum. Voyons, voyons. Mon nom est Stéphanie Gagné. On se dit à demain. Je vous laisse au bon soin de Richard Z. Sirois pour les grands bazous. Ces bons souvenirs en musique, comme on les aime, avec des anecdotes, évidemment, et aussi vos infos avec l'équipe d'Arsenal Média. Ciao!
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4: Bonjour, ici Claude Marquis, voici vos actualités. Un homme se trouvait dans un état critique hier soir après avoir chuté de sa trottinette électrique dans le secteur de Charlebourg à Québec. L'accident est survenu vers 22h30 dans le stationnement d'une école. L'homme âgé de 67 ans présentait d'importantes blessures. Il a été transporté dans un centre hospitalier où l'on craignait pour sa vie. Une scène a été érigée afin de permettre à l'unité d'identification judiciaire et aux enquêteurs de la police de Québec de déterminer les causes et les circonstances de l'événement. Et 5 personnes, dont 3 mineurs, ont été arrêtées par la Sûreté du Québec en lien avec des coups de feu entendus lundi matin à Saint-Adalbert dans l'Illet, en Chaudière-Appalaches. 2 hommes de 20 et 26 ans font face notamment à des accusations de possession d'une arme prohibée chargée, d'agression armée et de séquestration. Les 3 adolescents ont comparu en chambre de la jeunesse. La SQ n'écarte pas un lien avec le trafic de stupéfiants dans la région. C'est ce qui complète vos informations. 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
2: Ben, salut tout le monde. Bienvenue dans ce show radio. Merci d'être à l'écoute. Un petit bonjour à nos collègues de travail qui sont partout à travers le Québec dans les stations. Oh!
3: Il y a même des nouveaux collègues qui s'ajoutent peu à peu et vous allez pouvoir les découvrir sur nos fréquences d'ici à les prochains jours.
2: Pas bientôt.
3: En dire plus. Ça, c'est Sylvain Caron. Salut.
2: Oui, ah, je t'ai pas présenté.
3: Non, encore.
2: Eh bien, Sylvain Caron, on va passer un beau 60 minutes ensemble.
3: Oui, ah, mais...
2: À l'écoute des grands classiques du rock d'ici et d'ailleurs, ça va commencer tout de suite avec Billy Idol et White Wedding au meilleur de la musique.

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1: 26 août aujourd'hui et le 26 août, mais en 2005, le groupe Green Day nommé meilleur groupe de la planète lors de la 12e édition des Kerrang Rock Awards. Mmh. Ils ont aussi remporté le prix du meilleur groupe live mérité. Si on, si on retourne en 2005, c'était vraiment Green Day qui était
2: au sommet. Écoute, c'était la formation la plus hot.
1: Absolument. Ben, écoutez, Basket Case de leur troisième album qui s'appelle Dookie, qui sort en 94. Basket Case, ben, c'est dans la liste des plus grandes chansons rock de tous les temps du magazine Rolling Stone. Voici Green Day au meilleur de la musique.
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0: Ben, c'est toujours le meilleur de la musique sur le réseau Arsenal Média, le plus grand radiodiffuseur au Québec. On a un quart d'heure non-stop devant nous avec, entre autres, les Red Hot Chili Peppers et Def Leppard. C'est un 15 minutes qui va commencer avec une pièce du groupe Live, leur plus grand succès en carrière. Excellente chanson, s'appelle Lightning Flashes, au meilleur de la musique, dans un instant.
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0: Il y avait les Stone Temple Pilots avec Interstate Love Song. On a bien hâte au début de la saison de la Ligue nationale de hockey et de la NFL, mais en ce moment, il y a une belle course au baseball majeur.
1: Ouais, ben, ça se poursuit pour la série entre les Blue Jays et les Royals de Kansas City ce soir, mais demain soir, Richard, toi qui es un fervent comme moi de football, ben, ça se poursuit pour les matchs en concours dans la NFL. C'est la semaine 3, les activités, avec les Steelers de Pittsburgh qui sont à Buffalo face aux Bills. Dans le tout nouveau stade.
0: Ah, il y a tellement de
1: magnifique.
0: Critiques. Oui, mais il y a quand même certaines critiques.
1: Wow, gang de chiolus. Il y a les Patriots de la Nouvelle-Angleterre qui affrontent les Browns à Cleveland. San Francisco qui affronte les Raiders de Las Vegas. Et les Rams de Los Angeles affrontent les Chargers de Los Angeles.
0: Voici l'un des grands du rock québécois, Robert Charlebois, avec Cauchemar au meilleur de la musique.
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1: Il y avait Okoumé avec son rire pour conclure ce show radio. Demain, entre autres, Jean Leloup, Pearl Jam, Foo Fighters. Toujours la meilleure de la musique ici, d'ailleurs.
2: Ben oui, voyons donc. C'est une garantie, ça, mon ami. 24 heures sur 24.
1: Merci, Sylvain Caron, la production de ce show radio.
2: Et j'espère entendre ton rire demain. Ah, voilà. C'est beau.
1: Je vous invite à rester à l'écoute des stations haut du réseau Arsenal Média, parce qu'ici, c'est toujours la meilleure de la musique. À demain, tout le monde. Salut!
3: Bye!
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13: Bonjour, ici Claude Marquis. Voici vos actualités. Un homme se trouvait dans un état critique hier soir après avoir chuté de sa trottinette électrique dans le secteur de Charlebourg à Québec. L'accident est survenu vers 22h30 dans le stationnement d'une école. L'homme âgé de 67 ans présentait d'importantes blessures. Il a été transporté dans un centre hospitalier où l'on craignait pour sa vie. Une scène a été érigée afin de permettre à l'unité d'identification judiciaire et aux enquêteurs de la police de Québec de déterminer les causes et les circonstances de l'événement. Et 5 personnes, dont 3 mineurs, ont été arrêtées par la Sûreté du Québec en lien avec des coups de feu entendus lundi matin à Saint-Adalbert dans l'Illet, en Chaudière-Appalaches. Deux hommes de 20 et 26 ans font face notamment à des accusations de possession d'une arme prohibée chargée, d'agression armée et de séquestration. Les 3 adolescents ont comparu en chambre de la jeunesse. La SQ n'écarte pas un lien avec le trafic de stupéfiants dans la région. C'est ce qui complète vos informations. 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
2: Hello, hello, bon début d'après-midi. Olivier Poitras qui vous retrouve en ce mercredi 26 août, milieu de semaine et dernière semaine de congé pour plusieurs élèves. Profitez-en. Ça s'en vient, ça arrive vite. Ah, on a de la bonne musique pour vous. On est ensemble jusqu'à 15h. Cameron Woodcombe, ça s'en vient dans les prochaines avec Kingdom of Fear. On aura également Marshmallow et Kane Brown avec One Thing Right. Tout de suite, c'est Summer et Homewrecker à

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monter sur nos ondes depuis quelques semaines déjà. Il fera partie d'ailleurs du Hit 15 avec Chuck Noël samedi matin. Cameron Whitcomb s'amène Kingdom of Fear dans le meilleur de la musique. Je vous souhaite un excellent mercredi sur nos ondes.

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1: Il y a plusieurs changements qui s'en viennent sur nos ondes au courant des prochains jours. Déjà en partant, vous écoutez Richard Zetsiroy le midi. Ben Richard passera maintenant les week-ends avec vous à compter du 1er septembre. Et il y a du sport aussi qui débarque sur nos ondes. Vous demandez qu'est-ce qui va jouer le midi. Larac Gonzalez débarque sur nos ondes. Une émission 100% sport et divertissement à compter de lundi. Vous aurez encore plus de sport le soir à compter de 18h. Avec la game, c'est Oli Paiement et FX Bénard qui vont animer ce show-là. Ça va être bon, ça s'en vient à compter de la semaine prochaine. Pour l'instant, nous, dans les prochaines minutes, on aura la musique de Shaboozy avec Cowgirl.

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0: plus grande de l'histoire de la musique country s'est éteinte hier à l'âge de 80 ans. Dolly Parton qui est décédée, on a appris ça en après-midi hier. Et là, ben évidemment, plusieurs personnes lui ont rendu hommage sur les réseaux sociaux, autant en parole qu'en musique. Et en musique, pour vous dire en affaire, c'est assez exceptionnel. Si on regarde ce matin le palmarès des ventes des albums numériques, Dolly Parton se retrouve au premier rang. C'est pas surprenant quand même. L'année prochaine, la musique de Tame Impala avec Dracula au retour.
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5: Bonjour, ici Claude Marquis, voici vos actualités. Un homme se trouvait dans un état critique hier soir après avoir chuté de sa trottinette électrique dans le secteur de Charlebourg à Québec. L'accident est survenu vers 22h30 dans le stationnement d'une école. L'homme âgé de 67 ans présentait d'importantes blessures. Il a été transporté dans un centre hospitalier où l'on craignait pour sa vie. Une scène a été érigée afin de permettre à l'unité d'identification judiciaire et aux enquêteurs de la police de Québec de déterminer les causes et les circonstances de l'événement. Et 5 personnes, dont 3 mineurs, ont été arrêtées par la Sûreté du Québec en lien avec des coups de feu entendus lundi matin à Saint-Adalbert dans l'Illet, en Chaudière-Appalaches. Deux hommes de 20 et 26 ans font face notamment à des accusations de possession d'une arme prohibée chargée, d'agression armée et de séquestration. Les 3 adolescents ont comparu en chambre de la jeunesse. La SQ n'écarte pas un lien avec le trafic de stupéfiants dans la région. C'est ce qui complète vos informations. 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

bien fonctionné cet été et qui est un hit assuré. D'ailleurs, lui aussi est en tournée présentement. C'est le bon Alex Warren qui s'amène sur nos ondes. Fever Dream, dans le meilleur de la musique à haut.

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1: Ça a probablement été leur plus grand succès en carrière. Groupe Noir Silence avec On jase de toi à Aubre.

Restez là, dans les prochaines minutes, ce sera le trafic à compter de 15h à 18h. Manquez pas les hits avec Chuck Noël. Nous, on se retrouve demain. Je vous souhaite une excellente fin de journée sur nos ondes. Salut!

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13: Bonjour, ici Claude Marquis, voici vos actualités. Un homme se trouvait dans un état critique hier soir après avoir chuté de sa trottinette électrique dans le secteur de Charlebourg à Québec. L'accident est survenu vers 22h30 dans le stationnement d'une école. L'homme âgé de 67 ans présentait d'importantes blessures. Il a été transporté dans un centre hospitalier où l'on craignait pour sa vie. Une scène a été érigée afin de permettre à l'unité d'identification judiciaire et aux enquêteurs de la police de Québec de déterminer les causes et les circonstances de l'événement. Et 5 personnes, dont 3 mineurs, ont été arrêtées par la Sûreté du Québec en lien avec des coups de feu entendus lundi matin à Saint-Adalbert dans l'Illet, en Chaudière-Appalaches. Deux hommes de 20 et 26 ans font face notamment à des accusations de possession d'une arme prohibée chargée, d'agression armée et de séquestration. Les 3 adolescents ont comparu en chambre de la jeunesse. La SQ n'écarte pas un lien avec le trafic de stupéfiants dans la région. C'est ce qui complète vos informations. 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

jeudi après-midi. Mon nom est Alexis Lefebvre. Je vous raccompagne à la maison jusqu'à 18h, bien branché dans le trafic. J'espère que vous allez bien. J'espère que vous avez passé une belle journée. Mais en même temps, avec la météo qui en ce moment en bosse, difficile de passer une mauvaise journée. Ciel bleu, beau soleil, fait 23 degrés. C'est une belle journée, c'est un bon milieu de semaine, on va se le dire, puis on va profiter du décor qu'on a en ce moment en Beauce, parce qu'à partir de demain, ça va changer. Ça va prendre une tournure drastique. On va se réveiller demain matin, là, on va ouvrir nos yeux, on va dire « Oh boy, c'est parti ». Mais qu'est-ce qui va être parti? Mais je vous donne tous les détails dans quelques minutes, au meilleur de la musique, à O101.5. Mais juste avant, je vous rappelle que si vous voulez communiquer avec moi pendant l'émission, c'est possible de le faire au 88-387-1015, 88-387-1015, et on part ça dès maintenant avec Philip Phillips et son succès Gone, Gone, Gone.

Summer, c'est ce qui est à venir au meilleur de la musique à 11h05. Mais juste avant, on va parler que demain, quand on va se réveiller, le paysage de la Beauce va avoir changé parce que c'est ce soir et cette nuit que vont s'installer partout en Beauce les pancartes électorales. Et sur ces pancartes-là, on va retrouver, bien sûr, la photo des candidats de chaque parti, mais également le slogan des partis. Et j'ai envie de vous parler de ces slogans-là choisis cette année pour cette campagne électorale pour la prochaine élection du 5 octobre prochain. Et je veux savoir ce que vous en pensez des différents slogans de chaque parti. Comme par exemple la Coalition Avenir Québec. Eux, leur slogan, c'est Avançons. Ça a été dévoilé dans une vidéo faite par la première ministre Christine Fréchette. Sinon, le Parti libéral du Québec a choisi Rassembler, réparer, bâtir. Québec solidaire a choisi C'est possible. Le Parti québécois, le choix de la confiance. Et le Parti conservateur, c'est Oser pour vrai. Selon vous, lequel de ces cinq slogans est le plus efficace pour une campagne électorale? Et est-ce que vous, pendant une campagne électorale, le slogan change vraiment quelque chose? Est-ce que c'est vraiment quelque chose là qui peut faire chavirer un vote? Vous trouvez le slogan cool, vous dites « Ah, ils ont des bonnes idées, on va avancer ensemble, let's go, je vais voter pour eux » ou sinon pas pantoute, vous autres un slogan, pff, ça pèse pas pantoute dans balance. 418-387-1015, 418-387-1015. Voici Somber, « My body isn't ready » au meilleur de la musique à 11h05.

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1: 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Better than S. Ross, c'est ce qui s'en vient dans quelques instants. Meilleur de la musique à OSAR 5. Restez à l'écoute. Et juste après, je vais essayer de pimper la fin de votre été pour que ça se finisse en beauté. Je vous donne tous les détails au courant des prochaines minutes. Restez branchés au meilleur de la musique à O.
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On va se le dire dans le blanc des yeux, là. C'est pas une période qui est si le fun que ça, la fin du mois d'août. Surtout cette année. T'sais, parce qu'en plus d'avoir le retour à l'école qui coûte excessivement cher en matériel scolaire, cette année, en plus, tu rajoutes l'effet politique. Carney, Trump, les tarifs. Pis ça, c'est sans compter la politique provinciale. Les élections le 5 octobre prochain. La campagne qui commence au courant des prochaines heures. Tout ce qu'on entend parler, c'est politique, politique, politique, politique, politique. Puis en plus, on n'a même pas nos émissions de l'automne qui sont commencées pour essayer de sortir ça de la tête un peu. Bon, il y a peut-être une émission qui a commencé, là, la poule, mais à part ça, là, pas grand-chose à faire ces temps-ci pour se sortir de la tête de la politique puis de la rentrée scolaire. Fait que c'est pourquoi que le O101.5 s'est dit « Hmm, me semble que c'est un bon moment pour lancer un concours. Un concours qui fit parfaitement dans le temps de l'année. 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Donc, je vous souhaite bonne chance. Soyez branchés de demain 6h dans vos 100 000 matins. Voici Dermot Kennedy, Power Over Me, au meilleur de la musique, à O101.5.

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Voici Dumas et son succès, le bonheur au meilleur de la musique à 101.5.

0: 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Noah Kahan, c'est ce que je vous propose dans quelques instants. Meilleur de la musique à 101.5. Restez à l'écoute. Et juste après, on va parler que dans la nuit de demain, il va y avoir un spectacle assez rare dans le ciel de la Beauce et du Québec. Je vous donne tous les détails dans quelques instants. Au meilleur de la musique à 101.5.
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2: Dans la nuit de demain, du 27 au 28 août, il va y avoir un spectacle à ne pas manquer dans le ciel de la Beauce et de partout au Québec, une éclipse partielle de la Lune. Ce qui se passe dans ce phénomène-là, c'est que la Lune va traverser l'ombre de la Terre, ce qui va donner l'impression qu'une partie de la Lune disparaît. Le spectacle va débuter à 22h33 et se terminera à 1h52 du matin, et le meilleur moment pour voir l'éclipse sera à minuit 12. Et même s'il s'agit d'une éclipse partielle, elle sera presque totale puisqu'il y a 98% de la Lune qui sera plongée dans l'ombre. Résultat, mais la Lune prendra une teinte rougeâtre, un phénomène causé par la lumière du soleil qui traverse l'atmosphère terrestre avant d'atteindre la Lune. Bonne nouvelle pour ceux et celles qui veulent observer le spectacle. Pas besoin d'équipement sophistiqué pour profiter de ce qui va se passer dans la nuit de demain. L'éclipse pourra être observée à l'œil nu ou encore avec une petite paire de jumelles. C'est pas comme une éclipse solaire où est-ce que là, il faut se protéger. Une éclipse lunaire, il y a pas danger. Fait que ne manquez pas cette chance de voir la nature se donner en spectacle dans la nuit de demain du 27 au 28 août. Voici Mentir, Harpin Lépine, au meilleur de la musique à 101.5, juste après ceci.
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0: The Offspring, c'est ce qu'on va s'offrir dans quelques minutes pour débuter l'heure de 16h au meilleur de la musique à 101.5. Mais juste avant, Claude Marquis, journaliste pour Arsenal Media, va venir vous parler de ce qui retient l'attention sur notre site de nouvelles, mabose.com. 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C'est peut-être une bonne idée de s'abonner à l'infolettre pour ne rien manquer de la campagne Beauce Run. Je dis ça de même. Également, au courant des prochaines minutes, je vous parle de sport parce qu'il y a 4 matchs à ne pas manquer ce soir dans la MLB. Tout ça et bien plus dans quelques instants au meilleur de la musique à 101.5.
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3: Bonne fin d'après-midi, ici Claude Marquis, voici vos actualités. La première ministre Christine Fréchette rencontrera demain matin la lieutenante-gouverneure du Québec, ce qui pavera la voie au déclenchement de la campagne électorale. En vertu du système électoral québécois, le chef du gouvernement du Québec doit demander symboliquement au lieutenant-gouverneur de dissoudre l'Assemblée nationale pour déclencher la campagne électorale. Les élections québécoises sont prévues le 5 octobre prochain. Le Parti québécois retire la candidature de l'ex-député solidaire Vincent Marissal dans Taschereau, seulement deux jours après son annonce. Paul Saint-Pierre Plamondon évoque un présumé manquement au code d'éthique. Vincent Marissal aurait échangé son appartement pour lequel il recevait une allocation de l'Assemblée nationale contre un hébergement gratuit à l'étranger. Les cégeps de la Chaudière-Appalaches vont accueillir cette année 517 étudiants de plus que l'an dernier, une hausse de 7,4 %, selon les données publiées par la Fédération des cégeps. La hausse moyenne provinciale s'établit à 3,3 %, alors que près de 200 000 étudiants vont fréquenter les cégeps de la province cette année. Les cégeps de la Chaudière-Appalaches ont des antennes à Lévis, Saint-Georges, Lotbinière, Thetford Mines, Lac-Mégantic, Montmagny et Sainte-Marie. Et un homme se trouve toujours dans un état critique après avoir chuté de sa trottinette électrique dans le secteur de Charlebourg à Québec hier soir. L'homme âgé de 67 ans présentait d'importantes blessures. Il a été transporté dans un centre hospitalier où l'on craint pour sa vie. C'est ce qui complète vos informations. 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
4: Quatre matchs à surveiller ce soir dans la MLB. Premièrement, dès 18h40, les Red Sox vont affronter les Marlins. À 19h05, les Astros vont affronter les Yankees. À 19h07, les Blue Jays vont affronter les Royals. Et à 19h15, les Dodgers vont affronter les Braves. Sinon, dans le baseball, beau seront demain soir. C'est le deuxième match de la demi-finale entre les Spartans de Sainte-Marie et les Jarrets Noirs de Saint-Georges dans la demi-finale de la Ligue Senior Baseball Québec. Le match aura lieu du côté de Saint-Georges à 20h. Les Jarrets mènent la série 3-5, 1-0 grâce à leur victoire d'hier soir. Et finalement, dans la NBA aujourd'hui, on a appris que le Québécois Bénédicte Mathurin a signé un nouveau contrat avec les Pelicans de la Nouvelle-Orléans. Il était joueur autonome avec compensation. Il a signé une entente de 2 ans d'une valeur de 16 millions de dollars avec les Pelicans. Finalement, côté météo, ce soir et cette nuit, ben, ça sera un ciel partiellement nuageux et le minimum prévu est de 12 degrés chez nous.

Ah ben, je vois vraiment là, que c'est le retour à l'école bientôt, puis le retour au travail qui est effectué pour la plupart des Beaucerons. Juste à voir comment ça circule à cette heure-ci sur le boulevard Vachon. C'était pas mal plus tranquille au courant des dernières semaines que ce l'est présentement. Puis dites-vous que les autobus scolaires ont même pas encore commencé. Et je vous rappelle, hein, va falloir... faire attention quand les autobus vont circuler, les enfants, les piétons. Il va falloir être attentif sur les routes. Et il y a une opération de la SQ, justement, par rapport à ça, là, qui va se poursuivre jusqu'à la mi-septembre pour être sûr que notre conduite soit adéquate en ce retour du côté de l'école qui va se faire en Beauce au courant des prochains jours. Première journée vendredi et ensuite, ça va aller à la semaine prochaine. Au courant des prochaines minutes, au meilleur de la musique à 1015, on va parler franchement, nous deux. On va se dire la vérité, les Beaucerons. Quelle est la vérité que j'ai envie de vous dire? Ben, il faut rester branché, ça s'en vient.

On va être francs ensemble, auditeurs du meilleur de la musique à O101.5. On vit une période assez plate, hein? Ah non, pour vrai, si on n'entend pas parler de la rentrée scolaire qui coûte cher, on entend parler des tarifs. Si on n'entend pas parler des tarifs, on entend parler de la politique provinciale parce que le 5 octobre, faut aller voter. Puis là, il y a une campagne qui va commencer au courant des prochaines heures. La preuve, c'est que demain, quand on va se réveiller, il va y avoir des pancartes partout en Beauce. 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Voici les Respectables à O101.5.

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1: Amateur de country de la Beauce, laissez-moi vous dire que vous allez triper à partir de demain. Je vous dis pourquoi au courant des prochaines minutes, au meilleur de la musique à O101.5. Mais on va quand même se mettre dans l'ambiance country tout de suite parce que notre prochain artiste, c'est Lou Combs avec son succès Back in the Saddle. Restez branchés pour absolument ne rien manquer du meilleur de la musique à O101.5.

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6: Ce soir et cette nuit en Beauce, le ciel sera partiellement nuageux et le minimum prévu est de 12 degrés. Pour la journée de demain, on aura droit à une alternance de soleil et de nuages. Il y a des nappes de brouillard qui sont attendues demain matin dans la région et le maximum sera de 27 degrés. On pourrait ressentir jusqu'à 32 degrés demain en Beauce. Et finalement, vendredi, ce sera de la pluie intermittente tout au long de la journée avec un maximum de 22 degrés chez nous.
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se s'en peuvent plus. Ils ont hâte à demain comme ça se peut pas, parce que c'est à ce moment-là que va débuter le Festival Country de Lotbinière et ça va se poursuivre jusqu'au 29 août prochain. C'est du côté de Saint-Agapi que ça se passe. C'est 3 jours de country à ne pas manquer, avec entre autres Warren Zeders, Jordan Davis, Parker McCullum et bien d'autres. Il y a encore quelques billets de disponibles. Vous pouvez réserver votre place dès maintenant au countrylotbinière.com. C'est seulement 45 minutes de route. Ça vaut la peine. C'est un des bons festivals au Québec. Et la question que je me pose, c'est est-ce qu'ils vont rendre hommage à Dolly Parton? Moi, je suis sûr que Warren Zeders, Jordan Davis ou Parker McCullum va jouer une de ses chansons. Que ce soit 9 to 5, que ce soit Island in the Stream, que ce soit Jolene, c'est clair qu'il va avoir une petite touche de Dolly Parton à partir de demain du côté de Saint-Agapi. Et pour ne rien manquer, ben faut être là-bas. Pour être là-bas, faut acheter ses billets au countrylotbinière.com. Voici Fouki avec son succès Bijou au meilleur de la musique à 1015.

0: TikTok et son succès Time Machine. C'est ce qui s'en vient au meilleur de la musique à O101.5. Restez à l'écoute. Et pensez-vous qu'un jour, on va voir Talk en politique? Je vous pose la question parce que pour la campagne qui s'amorce dans quelques jours au Québec, en vue des élections du 5 octobre prochain, il y a plusieurs personnalités publiques qui ont décidé de se joindre à un ou l'autre des partis. Et dans quelques instants, on va faire le tour ensemble de ces différentes personnalités publiques-là. C'est ce qui est à venir au meilleur de la musique à O101.5. Restez à l'écoute.
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2: Il y a quelques personnalités publiques au Québec qui ont décidé de tenter leur chance en politique en vue des élections du 5 octobre prochain en rejoignant un ou l'autre des différents partis politiques. Hier, exemple, on a appris que l'animatrice Claudine Desrochers, grande gagnante de Sortez-moi d'ici, sera candidate pour la coalition Avenir Québec dans Joliette. Mais c'est pas la seule. Il y a également du côté du Parti québécois la chanteuse et comédienne Isabelle Blais, qui est candidate dans Masquidongé. Il y a également son conjoint, le comédien et musicien Pierre-Luc Briand, qui lui représentera PSP dans Rosemont. Il y a l'ancien chroniqueur de Salut Bonjour, Marcel Bouchard, qui va défendre les couleurs du Parti conservateur du Québec dans Portneuf. Pour les libéraux, il y a le créateur de contenu Farnell Morissette, qui lui est beaucoup sur le web, qui sera candidat dans Taschereau. Et enfin, la Naudière, c'est l'ancienne chroniqueuse et romancière Geneviève Peterson, qui tentera de conserver l'Assomption pour la coalition Avenir Québec. Selon vous, est-ce qu'une personnalité connue part avec une longueur d'avance en politique? Est-ce que c'est parce qu'on a une carrière dans un média, dans une sphère publique, que automatiquement on a de l'avance sur nos adversaires? Ou si c'est plus l'implication locale qui donne une longueur d'avance? Parce que je prends un exemple en Beauce, là. Il y a pas de candidats qui ont fait là des téléséries, qui ont joué dans les médias nationaux, mais beaucoup ont été impliqués localement. Est-ce que vous, c'est plus la personnalité, le fait d'être connu qui donne une longueur d'avance ou l'implication locale qui en donne une? Je veux vous entendre. 88-387-1015, 88-387-1015. Voici Ariane Moffat et son succès Debout au meilleur de la musique.

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1: Le segment La Toune qui punch, c'est ce qui va débuter lors de 17h au meilleur de la musique à 1015. Et ce soir, le groupe en vedette, Alien Ant Farm. Restez branchés, vous ne voulez pas manquer ça. Également, au courant des prochaines minutes, Claude Marquis, journaliste pour Arsenal Média, va vous informer de ce qui s'est passé dans la région. Et également, on va parler de sport parce qu'il y a plusieurs matchs de baseball à ne pas manquer. Et également, un Québécois a signé un nouveau contrat dans la NBA. Je vous donne tous les détails sur ça dans quelques instants. Au meilleur de la musique à 1015. Restez branchés.
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3: Bonne fin d'après-midi, ici Claude Marquis, voici vos actualités. La première ministre Christine Fréchette rencontrera demain matin la lieutenante-gouverneure du Québec, ce qui pavera la voie au déclenchement de la campagne électorale. En vertu du système électoral québécois, le chef du gouvernement du Québec doit demander symboliquement au lieutenant-gouverneur de dissoudre l'Assemblée nationale pour déclencher la campagne électorale. Les élections québécoises sont prévues le 5 octobre prochain. Le Parti québécois retire la candidature de l'ex-député solidaire Vincent Marissal dans Taschereau, seulement deux jours après son annonce. Paul Saint-Pierre Plamondon évoque un présumé manquement au code d'éthique. Vincent Marissal aurait échangé son appartement pour lequel il recevait une allocation de l'Assemblée nationale contre un hébergement gratuit à l'étranger. Les cégeps de la Chaudière-Appalaches vont accueillir cette année 517 étudiants de plus que l'an dernier, une hausse de 7,4 %, selon les données publiées par la Fédération des cégeps. La hausse moyenne provinciale s'établit à 3,3 %, alors que près de 200 000 étudiants vont fréquenter les cégeps de la province cette année. Les cégeps de la Chaudière-Appalaches ont des antennes à Lévis, Saint-Georges, Lotbinière, Thetford Mines, Lac-Mégantic, Montmagny et Sainte-Marie. Et un homme se trouve toujours dans un état critique après avoir chuté de sa trottinette électrique dans le secteur de Charlebourg à Québec hier soir. L'homme âgé de 67 ans présentait d'importantes blessures. Il a été transporté dans un centre hospitalier où l'on craint pour sa vie. C'est ce qui complète vos informations. 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
4: Quatre matchs à surveiller ce soir dans la MLB. Premièrement, dès 18h40, les Red Sox affrontent les Marlins. À 19h05, les Yankees affrontent les Astros. À 19h07, les Blue Jays affrontent les Royals. Et à 19h15, les Dodgers affrontent les Braves. Des affrontements à ne pas manquer. Sinon, le baseball de chez nous retient également l'attention parce que c'est hier que s'est amorcée la demi-finale de la Ligue Senior Baseball Québec. Demi-finale opposant les Spartans de Sainte-Marie au Jean Renoir de Saint-Georges. Le premier match a eu lieu hier, match qui a été remporté par les Jean Renoir. Le prochain aura lieu demain du côté de Saint-Georges à 20h. C'est une série 3-5 qui est menée présentement 1-0 par l'équipe de Saint-Georges. Et finalement, dans la NBA, le Québécois Bénédicte Mathurin va poursuivre sa carrière à la Nouvelle-Orléans parce qu'il a signé un contrat de 2 ans d'une valeur de 16 millions avec les Pelicans. Niveau météo ce soir et cette nuit, on aura droit à un ciel partiellement nuageux avec un minimum de 12 degrés chez nous en Beauce.

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1: Si vous nous écoutez à bord de votre voiture en ce moment, eh bien, sachez qu'au niveau du trafic, ça s'améliore à cette heure-ci. Moins de congestion sur le tablier du Pont-Pierre-Laporte, même chose du côté de Québec, même chose du côté de Lévis. Ça va bien, là, niveau circulation. Et même là, et une fois qu'on a passé les Québec-Lévis, ça va bien également. Tout est en vert présentement. En parlant de transport, au courant des prochaines minutes, on va parler du transport scolaire dans la région qui fait pas mal jaser. Hier, celui qui représente le Parti conservateur dans Beauce-Sud, Jonathan Poulin, a publié une vidéo sur Internet qui fait fortement réagir et j'ai eu envie de parler de cette vidéo-là au courant des prochaines minutes parce que je sais pas où donner de la tête, qui a raison, qui a tort. Je regarde ce que Jonathan Poulin dit et le communiqué de presse du Centre de services scolaires de la Beauce-et-Chemin, puis pour de vrai, je sais pas qui a raison entre les deux. Là.
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1: Si le groupe que je vous présente ce soir est connu mondialement, c'est en raison de leur reprise. Au début de leur carrière, à chaque spectacle, ils faisaient au moins une reprise, que ce soit une reprise de Weezer, de Bad Brains, de Police, et c'est comme ça qu'ils ont été connus, parce que la chanson qui les a mis sur la map, et même pas une de leurs propres chansons, mais la reprise qu'ils ont fait de la chanson Smooth Criminal de Michael Jackson, voici Alien Ant Farm, au meilleur de la musique.
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0: Jean Leloup, c'est ce qui s'amène au meilleur de la musique à Hausseur 5. Restez à l'écoute, mais juste avant, j'aimerais parler du transport scolaire en Beauce. Comment ça s'est passé, vous, inscrire votre enfant au transport scolaire? Est-ce que ça a été compliqué? Est-ce qu'il y a une place dans l'autobus pour votre enfant? Parce que moi, honnêtement, je suis mélangé. Je suis mélangé par rapport à ce que j'entends. Parce que j'entends tellement l'inverse d'un bord puis de l'autre. Je sais pas si vous avez vu passer la vidéo de Jonathan Poulin, qui est lui qui est pour le Parti conservateur dans Beau-Sud. Il a fait une vidéo sur ses plateformes puis il dit ça a pas de bon sens. Le transport scolaire dans la région, il est foutu. Il y a des familles qui doivent tirer au sort pour envoyer leurs enfants à l'école. Puis j'invente pas des propos, là. J'ai une partie de son vidéo ici, je vous le fais entendre.
1: J'ai même un exemple. Une maman à 5 enfants, ils ont tiré au sort 4 des enfants, il y en a un qui n'a pas été tiré au sort. 380$ par enfant pour les 4, mais il y en a un qui ne pourra pas entrer dans l'autobus. On aurait voulu passer à une affaire innocente.
0: Il y a cette version-là des faits de... Il y a plein de parents qui ne peuvent pas envoyer leur enfant en transport scolaire. Il n'y a plus de place. C'est le bordel partout dans la région. Et il y a l'autre côté, le communiqué de presse du centre service scolaire de la Beauce-et-Chemin qui dit qu'il y a près de 75% des demandes qui vont être acceptées ou qui sont déjà acceptées pour le transport scolaire, OK? Ça dit que déjà, en partant en date d'aujourd'hui, en date du 19 août même, il y a 11 885 élèves qui sont admissibles au transport scolaire et qu'il y a 1100 élèves qui sont en attente. Et c'est sur ces 1100-là, il y a 74% qui ont une réponse favorable, 17% qui demeurent en analyse et 9% qui sont pas accordés, ou du moins qui doivent refaire une demande parce que leur demande est expirée. Fait qu'il y a quoi que je sais plus quoi penser, qui a raison, qui a tort. Tu sais, d'un bord j'entends, il y a pas personne qui a de la place dans l'autobus. L'autre bord j'entends seulement 9% des élèves ont pas leur place dans l'autobus. Dans la commission scolaire et le service scolaire de Beauce-et-Chemin. Pour de vrai, je comprends pas. Je sais plus qui croire, qui non, quelle version est la bonne. Fait que c'est pour ça que je vous demande, vous, est-ce que ça a été compliqué? Est-ce que votre enfant a accès aux autobus scolaires? Est-ce que le transport scolaire, ça a été compliqué pour vous? 88-387-1015, 88-387-1015. Pour vrai, je sais pas qui croire là-dedans. Puis également, Jonathan Poulin dit dans sa vidéo que le risque qu'il n'y ait pas de transport scolaire pour tout le monde, ça va faire en sorte que nos jeunes n'auront peut-être pas accès à leur sport-études, à leur activité, puis tout ça. Mais ça dit, dans le communiqué de presse, encore une fois, du Centre de services scolaires de la Beauce-et-Chemin, que 100% des élèves inscrits en sport-études ou au programme d'éducation intermédiaire bénéficient d'une offre de transport à partir de la municipalité ou d'une municipalité voisine. Mais là, fait que finalement... Ça va-tu faire de quoi pour le sport-études ou ça fera pas de quoi pour le sport-études? Pour vrai, je suis mélangé. Fait que je veux savoir, vous, comment ça s'est passé. Si votre enfant est en sport-études, y a-t-il accès à l'autobus? S'il est pas en sport-études puis en programme régulier, est-ce que ça a été difficile de le mettre dans l'autobus? 88-387-115, 88-387-115. J'en parle parce que on va voir les autobus là dans quelques jours. Là, t'sais, les élèves commencent la rentrée ce vendredi, pédago lundi, ça recommence mardi. Fait qu'on est en plein dans le temps de parler des autobus, puis je veux savoir comment vous autres, ça a été inscrire votre enfant au transport scolaire. Restez branchés au meilleur de la musique à Hausseur 5 parce que dans quelques instants, c'est Vince Lemire avec sa chanson « À la bonne place ». Mais tout d'abord, cet été, pendant vos vacances, vous avez peut-être été voir le spectacle du Cirque du Soleil. En son hommage, voici Jean Leloup, la vallée des réputations, au meilleur de la musique à Hausseur 5.

0: de mes tunes de char préférées. C'est ce qui s'amène au meilleur de la musique à O101.5. Puis je me permets de la présenter comme ça parce que je suis sûr que la majorité des auditeurs l'ont aussi comme tune de char préférée. Et si vous êtes dans votre voiture présentement, vous allez monter le son pour Stone Temple Pilots et Interstate Love Song. La météo est également à venir au courant des prochaines minutes. Et aussi, je vous parle des sénateurs d'Ottawa parce qu'ils aimeraient régler un dossier important avant le début de la saison. Et ça pourrait impliquer un beauceron. Je vous donne tous les détails dans quelques instants au meilleur de la musique à O101.5.
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Tame Impala, c'est ce qui est à venir au meilleur de la musique à All-Star 5. Mais juste avant, on va parler de ce qui se passe dans la capitale nationale, Ottawa. Et là, vous allez me dire, oh non, pas encore de la politique. Il va nous parler de Trump, il va nous parler des tarifs. Non, non, non, on va vous parler d'autre chose qui est vraiment plus le fun. Ce qui se passe du côté d'Ottawa présentement, c'est par rapport aux sénateurs, l'équipe de hockey de la Ligue nationale. En ce moment, il aimerait ça régler un dossier qui pourrait peut-être impliquer un beauceron, le dossier du capitaine des Sens, parce qu'on sait que cet été, il y a eu cette méga transaction qui a envoyé Brady Tkachuk en Floride contre le 9e choix au total. Et là, ben, on aimerait choisir son successeur avant le début du camp d'entraînement prévu le 16 septembre. Et selon les journalistes d'Ottawa, 3 joueurs seraient dans la course, soit Jake Sanderson, Tim Stützle et Thomas Chabot. Chabot, 29 ans, possède l'expérience. Il est avec les sénateurs depuis près de 10 ans. Il a connu les années difficiles, la reconstruction. Puis maintenant, ben, il fait partie des vétérans pour accompagner l'équipe vers un retour en série. Sinon, Jake Sanderson, 24 ans, 5 ans plus jeune. Lui, il occupe déjà un rôle majeur chez les sénateurs. Un des jeunes piliers, là, pas seulement des sénateurs en défensive, mais de la Ligue nationale au complet. Il est très, très bon, ce Jake Sanderson. Et finalement, Tim Stützle, probablement avec Leon Draisaitl, le meilleur Allemand dans la Ligue nationale de hockey. 24 ans seulement. Il a récolté 83 points,

34 buts en 80 matchs l'année dernière. C'est un des jeunes qui est excitant dans la Ligue nationale de hockey en termes de caractère offensif, en termes de style de jeu. Il est très beau à voir, ce Tim Studzula. Fait que ce seront les trois candidats. Puis là, je suis sûr, j'ai même pas besoin de vous demander pour qui votez-vous. 88-387-105. Non, non, non. On est tous derrière Thomas Chabot et on espère que justement, quand ça sera annoncé, ben, ça sera Thomas qui va porter le C sur son uniforme. La bosse est derrière toi, Tom. Je suis sûr. Moi, je pense que c'est un bon choix, Thomas. C'est le plus vieux de la gang, connaît l'organisation des Sens. Il a grandi avec eux autres. C'est un bon vétéran, c'est un bon défenseur. Pour le reste, ça serait le fun avoir un capitaine de la Ligue nationale de hockey qui vient de chez nous en Beauce. Ça serait hot. La réponse, dans quelques jours, quelques semaines, c'est à suivre. Également, ce qui est à suivre, c'est le reste de la programmation du trafic. Au courant des prochaines minutes, on va s'offrir du Kevin Parent, mais également du Mumford & Sons. Mais tout d'abord, voici Tame Impala et son succès Dracula au meilleur de la musique à O105.

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1: Au courant des prochaines minutes, au meilleur de la musique à 11h05, on va entendre du Mumford & Sons. Et également, je vais vous parler d'un beauceron qui, pour lui, la rentrée scolaire, c'est une joke, ça coûte rien, lui, là. Le matériel scolaire, c'est des peanuts, c'est des peanuts. Je vous explique pourquoi, je vous donne tous les détails au courant des prochaines minutes, au meilleur de la musique à 11h05. Restez à l'écoute.

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La fourniture scolaire, le retour à l'école, tout ça, ça coûte très, très cher. Sauf pour un beauceron. Il y a un beauceron, lui, qui... Ça écoute des peanuts, c'est pas grave. Lui, il pourrait même dépenser pas mal plus que ça. Parce qu'au courant des derniers jours, ben, il y a eu une excellente nouvelle. Il a gagné à la loterie avec un billet célébration. Là, vous vous dites, hey, un billet célébration? Il a gagné avec ça. Mais ça, on est à veille d'en acheter, là. Voyons donc, qu'est-ce qui s'est passé? Comment ça, cette nouvelle-là, elle sort là, là, et pas en janvier, février? Parce que... Le monsieur avait perdu son billet. Il avait perdu son billet de célébration parce que, tu sais, souvent, là, dans le temps des fêtes, là, on reçoit ça d'une tante, d'un oncle, on reçoit ça d'un ami qui sait pas trop quoi nous offrir. On est comme, hey, merci, c'est le fun. Tu mets ça sur le coin du comptoir, tu retournes faire la party. T'es comme, hey, ça, oh, même. Puis là, tu l'oublies. Et tu l'oublies, des fois jusqu'en octobre. Tu l'oublies des fois jusqu'à fin du mois d'août, début septembre. Et c'est ça qui est arrivé à Danny Veilleux, qui lui a retrouvé ça, pis s'est dit, hey, moi, c'est 12 mois, un billet de l'Auto Québec. Il faudrait que je le fasse, là, sinon on va le perdre. Il l'a fait, puis là, il a vu son billet, il s'est gratté les yeux une fois, deux fois, trois fois, il s'est dit, voyons donc, qu'est-ce qui se passe? Il est allé le faire valider, et là, il pensait avoir gagné 100 000 $ avant de l'avoir fait valider. Sauf que, quand il a reçu son coupon de validation, c'était pas 100 000 $ qu'il avait gagné. C'était 1 million! 1 million! Il a failli passer à côté d'un million! C'est le maximum pour réclamer un prix, l'auto 649, l'auto Québec. C'est 12 mois. Il était rendu à 8! S'il n'avait pas retrouvé ce billet-là, il serait passé à côté du million. Imaginez, là! Il était chanceux. Il était chanceux. Il était vraiment, vraiment chanceux de retrouver son billet. Fait que ça, là, ça prouve, là, les boys, là, que des fois, faire le ménage, c'est important. Des fois, de remettre le nez dans les vieilles affaires, là, puis de fouiller un peu partout dans la maison, là, faut le faire. On n'aime pas ça, mais faut le faire parce que des fois, on retrouve des billets de l'auto. Bon, dans 99% des cas, on n'aura pas l'histoire de Danny, là. Ça va être non gagnant. Mais peut-être que vous allez être le prochain Danny qui, lui, va gagner 60 000, 200 000, 300 000. Ça n'a pas besoin d'être un million, mais quand même gagner un bon montant avec un billet qu'on aurait... peut-être passé à côté parce qu'on l'avait égaré et finalement, on l'a retrouvé. Non, mais pas vrai, c'est une très belle histoire. Ça prouve justement que faire le ménage, c'est important de temps en temps parce qu'on sait jamais sur quoi on va retomber, hein, des choses qu'on avait oubliées, puis finalement, on les retrouve, puis hein, c'est le fun, tu sais. Puis des fois, ben ça nous fait même gagner 1 million $. Joseph Poirier, c'est ce qui est à venir au meilleur de la musique à O105, mais juste avant, vous allez entendre The New Cities, juste après ceci.

0: Avant de vous laisser à votre fin de soirée avec les hits et Chuck Noël, j'aimerais vous rappeler deux petites choses. Premièrement, la chanson qu'on vient d'entendre, La Lune pleure de Okoumé. N'oubliez pas, dans la nuit de demain, il va y avoir une éclipse lunaire que vous allez pouvoir regarder. Le moment idéal pour regarder cette éclipse-là va être aux alentours de 00:22, mais elle va être disponible tout au long de la soirée. Et je vous rappelle qu'une éclipse lunaire, c'est pas comme une éclipse solaire. Vous pouvez la regarder avec vos yeux. Vous pouvez même prendre des longues vues. Vous pouvez la regarder comme vous voulez. Il n'y a pas de danger. Une éclipse solaire, c'est là qu'on doit se protéger. Lunaire, c'est bien correct. Manquez pas ce spectacle-là qui va avoir lieu là, dans la nuit de jeudi à vendredi. Donc, pas la nuit qu'on a ce soir, mais la nuit prochaine. 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Sur ce, ben, je vous souhaite de passer une excellente fin de soirée. N'oubliez pas que demain, c'est dès 6h avec Jean-François Routier, son émission Les 100 000 matins. Et également dans son émission Les 100 000 matins, demain, il va faire un autre finaliste pour le concours Gagne ton épluchette de Bledinde. Fait que c'est à ne pas manquer. Soyez à l'écoute. Et moi, je vous laisse avec Chuck Noël et les hits. Bonne fin de soirée, tout le monde à notre antenne.
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9: Bonsoir, ici Claude Marquis. Voici vos actualités. La première ministre Christine Fréchette rencontrera demain matin la lieutenante-gouverneure du Québec, ce qui pavera la voie au déclenchement de la campagne électorale. En vertu du système électoral québécois, le chef du gouvernement du Québec doit demander symboliquement au lieutenant-gouverneur de dissoudre l'Assemblée nationale pour déclencher la campagne électorale. Et le Parti québécois retire la candidature de l'ex-député solidaire Vincent Marissal dans Taschereau, seulement deux jours après son annonce. Paul Saint-Pierre Plamondon évoque un présumé manquement au code d'éthique. Vincent Marissal aurait échangé son appartement pour lequel il recevait une allocation de l'Assemblée nationale contre un hébergement gratuit à l'étranger. C'est ce qui complète vos informations. 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
4: Bon début de soirée en ce milieu de semaine. On est le 26 août. Mon nom est Chuck et je m'installe dans la prochaine heure avec que des numéros 1 des 30 dernières années. Somber s'en vient avec Back to Friends. On aura aussi Jason Jones qui sera là et Imagine Dragons pour Bad Liar. Pour l'instant, on commence ça avec une chanson idéale à insérer dans une comédie romantique au moment que le gars court à l'aéroport avec des fleurs pour aller retrouver la fille qui s'en va en Europe pendant des mois. C'est la chanson de Gin Blossoms et Follow You Down sur le meilleur, la musique à haut.

Le plus gros hit en carrière de One Republic s'en vient avec Counting Stars. On aura aussi, dans les prochaines minutes, une des chansons de l'été 2026, Self-Aware, de Tampere City. Le temps d'écouter Green Day Holiday sur le meilleur, la musique à haut.

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1: À venir dans les hits, on va plonger dans la pop alternative entre 2010 et 2015. Il y a un moment où il y a eu une nouvelle vague de bands vraiment très, très le fun qui mélangeait le pop, l'alternatif. On peut rentrer Imagine Dragons là-dedans, 21 Pilots, Walk the Moon, Owl Nation, Young the Giant, et je pourrais en nommer longtemps. Il y en a qui se sont plus démarqués que d'autres. Il y en a qui ont duré plus longtemps que d'autres, évidemment. Mais il y en a deux qui sont bien intéressants, qui s'en viennent dans les prochaines minutes. American Otters avec Best Day of My Life. Ça a toujours été hyper accrocheur, cette chanson-là, puis leur répertoire au complet. Mais évidemment que c'est Best Day of My Life avec le message positif qui s'est démarqué le plus dans leur catalogue. Et Pompey the Bastille s'en vient.
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1: C'est tout pour les hits. On se retrouve demain pour l'édition du jeudi à partir de 18h et demain matin à 6h. Manque pas pour bien commencer ton jeudi, les 100 000 matins. Mon nom est Chuck. Je te souhaite un très beau mercredi soir. Goodbye.
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2: Bonsoir, ici Claude Marquis, voici vos actualités. La première ministre Christine Fréchette rencontrera demain matin la lieutenante-gouverneure du Québec, ce qui pavera la voie au déclenchement de la campagne électorale. En vertu du système électoral québécois, le chef du gouvernement du Québec doit demander symboliquement au lieutenant-gouverneur de dissoudre l'Assemblée nationale pour déclencher la campagne électorale. Et le Parti québécois retire la candidature de l'ex-député solidaire Vincent Marissal dans Taschereau, seulement deux jours après son annonce. Paul Saint-Pierre Plamondon évoque un présumé manquement au code d'éthique. Vincent Marissal aurait échangé son appartement pour lequel il recevait une allocation de l'Assemblée nationale contre un hébergement gratuit à l'étranger. C'est ce qui complète vos informations. 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

Allô, bon mercredi. On est le 26 août 2026. Je m'appelle Mathieu Guimond. J'ai le plaisir de passer la soirée en votre compagnie, bien branchée à votre radio en Beauce. Ce soir, on va entre autres parler d'une belle occasion d'aller rencontrer les producteurs agricoles de la région dans leurs installations. On va vous en jaser tantôt. On va parler également d'actualité et belle proposition des économies qui pourraient vous rapporter encore plus. On vous explique ça d'ici la fin de la soirée qu'on va passer ensemble. 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Ça y est, j'ai faim. Hey, vous autres, vous nous écoutez de quel endroit en ce mercredi soir? Donnez-nous de vos nouvelles via nos réseaux sociaux. Vous pouvez nous appeler ou nous texter notre site web histoire de savoir qu'est-ce qui se passe de bon pour vous en ce mercredi.

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commence ce mercredi. Qu'est-ce qui se passe de bon dans la région? Qu'est-ce que vous devez savoir dans l'actualité? Allez faire votre tour sur mabos.com, notre site web d'actualité mis à jour par l'équipe de la salle des nouvelles d'Arsenal Média. Entre autres, à la une de notre site web ce soir, on parle de la rentrée scolaire qui a été passablement mouvementée pour des élèves à bord d'un autobus scolaire à Lévis. L'autobus s'est retrouvé littéralement dans le fossé un peu plus tôt ce matin. Le chauffeur distrait parce qu'il vérifiait les adresses de son trajet. Il a perdu la vue, le chemin pendant quelques instants, a dévié de sa route et s'est retrouvé dans le fossé. Autobus, perte totale, mais heureusement, autant le conducteur que les élèves qui n'ont pas été blessés. Mais ils vont se souvenir de leur premier jour d'école de l'année 2026, ça c'est clair. Et parlant d'école, hausse de 7,4% du nombre d'étudiants inscrits dans les cégeps de la région Chaudière-Appalaches. Les détails sur ces nouvelles et d'autres nouvelles, rendez-vous sur mabos.com en ce mercredi.

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4: Voici vos nouvelles, Arsenal Média. Ottawa adopte une réponse mesurée aux nouveaux tarifs douaniers américains et ne compte pas, pour l'instant, toucher aux exportations d'électricité vers les États-Unis. Le gouvernement Carney imposera dès le 8 septembre des droits de douane de 15 à 50 sur plus de 700 produits, notamment l'acier, les produits laitiers, le matériel agricole et les pâtes et papiers. À quelques jours de la rentrée scolaire, le Centre de services scolaires de la Beauce-et-Chemin affirme pouvoir répondre favorablement à près de 75 % des demandes excédentaires de transport. Sur quelques 1100 demandes reçues, 815 ont été acceptées, tandis que 190 sont toujours en analyse et que 95 n'ont pu être accordées, principalement faute de circuits disponibles. Par voie de communiqué, le CSSBE assure qu'il continue de travailler sur les demandes en attente ou auxquelles il n'a pas été possible de répondre favorablement. La rentrée scolaire se fera sans pénurie d'enseignants au CSS de la Beauce-et-Chemin. Tous les postes d'enseignants sont actuellement comblés, selon les données du ministère de l'Éducation. Dans l'ensemble de la Chaudière-Appalaches, 108 postes demeurent toutefois vacants, dont 80 au Centre de services scolaires des navigateurs. Et maintenant, la météo en Beauce. Ce soir et cette nuit, c'est partiellement nuageux avec 40 % de probabilité d'averse et un risque d'orage. Le minimum, lui, est de 12 degrés.